On fait quoi dans la région au cours des prochains jours? Ben, il y a un site web qui est là pour répondre à cette question-là, c'est destinationbeauce.com, où on vous dit les activités de la région, les événements, on dort où, on mange où. Hey, ça, là, ce site web-là, là, parfait, envoie ça à visite avant qu'ils débarquent chez vous, puis ils vont savoir où aller dormir, ils vont savoir où aller manger, ils vont savoir qu'est-ce qu'il y a à faire. Donc, vous aurez pas nécessairement besoin de jouer les guides touristiques. DestinationBeauce.com s'en charge pour vous. Dans les activités à surveiller au cours des prochains jours, grosse soirée de spectacle demain avec, entre autres, Sylvie Tourigny et Breen Leboeuf en show à Saint-Georges. Pas ensemble, là. Chacun de leur bord, là, mais deux gros shows quand même du côté de Saint-Georges demain. À Beauceville, il y a DJ Dan Denoy qui sera là pour vous faire bouger et m'espère va vous faire passer une soirée haute en couleur. Que vous soyez hypnotisé par les pouvoirs de Mesmer ou pas, c'est sûr, vous allez passer une grosse soirée avec son show 13 Hertz qui est présenté du côté de Sainte-Marie.

J'espère que vous passez un très bon jeudi soir, bien branché à votre radio en bourse. Je m'appelle Mathieu Guimond, on passe la soirée ensemble. 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

On est le jeudi 28 mai 2026. C'est un plaisir de passer la soirée en votre compagnie bien branchée à votre radio en Beauce. Je m'appelle Mathieu Guimond. Au menu ce soir, activité en l'honneur d'une grande et fière Beauceronne qui a remporté des grands honneurs récemment. Vous savez de qui je parle, hein? Il y a une belle activité qui vous sera proposée au cours des prochains jours pour fêter justement cette grande fierté Beauceronne. Il y a des économies à faire également dans la région, puis des trucs qui vont venir vraiment pas cher. J'ai même des rabais supplémentaires à vous proposer. Je vous en parle un peu plus tard ce soir. Et également, un petit coup d'œil aux différentes activités qui s'en viennent dans les prochains jours dans la région. Je veux saluer toute la gang de chez Alimentation et Abattoir Vallée, chez du côté de Saint-Elzéar, qui sont bien branchés, fidèles au poste à votre radio en Beauce. Vous autres, de quel endroit vous nous écoutez en ce jeudi soir? Sur la route, à la maison, au travail, faites-nous signe. Ça nous fait plaisir de prendre de vos nouvelles. Qu'est-ce qui se passe de bon en jeudi soir en Beauce?

0: c'est ce qu'on aurait dû m'enseigner.
1: Je pense que vous allez être d'accord avec moi. C'est une grande fierté de savoir que cette fille-là vient de la région de la Beauce. Et je pense que la Beauce au complet a hâte de la fêter comme il se doit. Marie-Philippe Poulin, qui sera la grande vedette de la journée du 12 juin prochain. Beauceville fête sa championne. Ben évidemment, il y a des choses à fêter pour Marie-Philippe cette année, hein. 5e médaille olympique, la médaille d'argent qu'elle a remportée aux Jeux olympiques de Milano-Cortina en février dernier. Et surtout, la Coupe Walter qu'elle a gagnée il n'y a pas longtemps avec la victoire de Montréal. Alors, Marie-Philippe qui va en profiter pour aller rencontrer les élèves de l'école de Léry, de l'école Jésus-Marie, les jeunes de la polyvalente Saint-François, va visiter également des CPE locaux, les célébrations qui vont se poursuivre en soirée avec un rassemblement festif à l'Île-Ronde. Il y aura donc présence de microbrasseries, de camions de cuisine de rue, chansonniers. Marie-Philippe qui va prendre la parole également durant la soirée. Et il y a même un feu d'artifice qui sera lancé à 21h pour fêter comme il se doit la fierté de la Beauce, Marie-Philippe Poulin, à mettre à votre agenda le 12 juin prochain du côté de Beauceville.

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On fait quoi dans la région au cours des prochains jours? Ben, il y a un site web qui est là pour répondre à cette question-là, c'est destinationbeauce.com, où on vous dit les activités de la région, les événements, on dort où, on mange où. Hey, ça, là, ce site web-là, là, parfait, envoie ça à visite avant qu'ils débarquent chez vous, puis ils vont savoir où aller dormir, ils vont savoir où aller manger, ils vont savoir qu'est-ce qu'il y a à faire. Donc, vous aurez pas nécessairement besoin de jouer les guides touristiques. DestinationBeauce.com s'en charge pour vous. Dans les activités à surveiller au cours des prochains jours, grosse soirée de spectacle demain avec, entre autres, Sylvie Tourigny et Breen Leboeuf en show à Saint-Georges. Pas ensemble, là. Chacun de leur bord, là, mais deux gros shows quand même du côté de Saint-Georges demain. À Beauceville, il y a DJ Dan Denoy qui sera là pour vous faire bouger. Et Mesmer va vous faire passer une soirée haute en couleurs. Que vous soyez hypnotisé par les pouvoirs de Mesmer ou pas, c'est sûr que vous allez passer une grosse soirée avec son show 13 Hertz qui est présenté du côté de Sainte-Marie. DestinationBeauce.com pour savoir toutes les activités à faire dans la région.

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J'espère que vous passez un très bon jeudi soir, bien branché à votre radio en bourse. Je m'appelle Mathieu Guimond, on passe la soirée ensemble. 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

On est le jeudi 28 mai 2026. C'est un plaisir de passer la soirée en votre compagnie bien branchée à votre radio en Beauce. Je m'appelle Mathieu Guimond. Au menu ce soir, activité en l'honneur d'une grande et fière Beauceronne qui a remporté des grands honneurs récemment. Vous savez de qui je parle, hein? Il y a une belle activité qui vous sera proposée au cours des prochains jours pour fêter justement cette grande fierté Beauceronne. Il y a des économies à faire également dans la région, puis des trucs qui vont vous revenir vraiment pas cher, pas cher. J'ai même des rabais supplémentaires à vous proposer. Je vous en parle un peu plus tard ce soir. Et également, un petit coup d'œil aux différentes activités qui s'en viennent dans les prochains jours dans la région. Je veux saluer toute la gang de chez Alimentation et Abattoir Vallée, chez du côté de Saint-Elzéar, qui sont bien branchés, fidèles au poste à votre radio en Beauce. Vous autres, de quel endroit vous nous écoutez en ce jeudi soir? Sur la route, à la maison, au travail, faites-nous signe. Ça nous fait plaisir de prendre de vos nouvelles. Qu'est-ce qui se passe de bon en jeudi soir en Beauce?

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1: Je pense que vous allez être d'accord avec moi. C'est une grande fierté de savoir que cette fille-là vient de la région de la Beauce. Et je pense que la Beauce au complet a hâte de la fêter comme il se doit. Marie-Philippe Poulin qui sera la grande vedette de la journée du 12 juin prochain. Beauceville fête sa championne. Ben évidemment, il y a des choses à fêter pour Marie-Philippe cette année, hein. 5e médaille olympique, la médaille d'argent qu'elle a remportée aux Jeux olympiques de Milano-Cortina en février dernier. Et surtout, la Coupe Walter qu'elle a gagnée il y a pas longtemps avec la victoire de Montréal. Alors, Marie-Philippe qui va en profiter pour aller rencontrer les élèves de l'école de Léry, de l'école Jésus-Marie, les jeunes de la polyvalente Saint-François, va visiter également des CPE locaux, les célébrations qui vont se poursuivre en soirée avec un rassemblement festif à l'Île-Ronde. Il y aura présence de microbrasseries, de camions de cuisine de rue, chansonniers. Marie-Philippe qui va prendre la parole également durant la soirée. Et il y a même un feu d'artifice qui sera lancé à 21h pour fêter comme il se doit la fierté de la Beauce, Marie-Philippe Poulin, à mettre à votre agenda le 12 juin prochain du côté de Beauceville.
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6: 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Déjà rendu à vendredi, tripeux et tripeuse de bonne musique country, t'es de bonne humeur, t'es en pleine forme, il est 6h précise, alors Danny Côté qui reprend sa place au micro de Hit Country à 105.3 pour te faire vibrer jusqu'à midi. Et aussi, bien ce matin, je vais avoir de la belle visite en studio entre 7h30 et 8h30, entrevue et performance live avec Philippe Tremblay qui en passant sera de passage également ici à Sainte-Marie dans quelques jours pour le festival sportif, alors j'ai bien hâte de le recevoir tantôt. Alors également, ben aussi, match important ce soir pour le Canadien qui va faire la rencontre des Hurricanes à compter de 20h parce qu'il pourrait partir en mode vacances dès ce soir. Pourquoi? Parce que les Hurricanes mènent présentement la série 3-1. Donc, on envoie plein d'ondes positives pour les hommes de Martin Saint-Louis. Météo maintenant aujourd'hui en Beauce. On prévoit des averses qui devraient commencer en mi-journée avec un mercure qui va grimper jusqu'à 15. On prévoit également des averses à 60% pour l'année prochaine avec 6. Demain, une belle journée sous le soleil avec un maximum de 16. Retour de la pluie pour dimanche avec 14 et pour lundi, alternance sol et nuages avec 18. 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Alors, ce matin, le mercure indique présentement 7. Elle était partie s'exiler aux États-Unis pour aller parfaire son anglais. Elle sera de retour dès la semaine prochaine ici en terre québécoise. Alors, elle nous chante sa plus récente charmante. Voici Isa Morin au 105.3.

novembre qu'il avait quitté le Québec pour aller parfaire son anglais. C'est de retour au Québec ben, la semaine prochaine pour faire un détour à la première édition du Festival Country de Sainte-Séraphine au centre du Québec. Et là, tu te dis, oh, peut-être que ses prochains hits seront du côté anglophone. Sait-on jamais. Donc, ça reste bien sûr à surveiller. Mais on attend avec impatience, peut-être pour cet automne, quelque chose de nouveau de sa part. À ne pas manquer à compter de ce soir, et ça pour les 5 prochaines semaines à la chaîne spécialisée d'information LCN, l'émission pilotée par Sophie Durocher dans le blanc des yeux. Donc, on va faire la rencontre des chefs politiques pour les 5 prochaines semaines. Puis là, tu dis, hein, on s'en va-tu en période électorale? On s'en va vers là pour l'automne. Donc, on va en apprendre davantage sur les personnes qu'ils sont, autant personnelles que, bien sûr, professionnelles. Donc, elle va recevoir, entre autres, ce soir, Éric Duhaime. Et pour les autres prochaines semaines, la présence de Christine Fréchette, Ruba Gazal, Charmillard et Paul Saint-Pierre Plamondon. Donc, ça se passe tous les vendredis soirs, 20h, à la chaîne spécialisée LCN pour, bien sûr, mettre en vedette et mettre en valeur les chefs des partis politiques au Québec qui seront en mode électoral pour les prochaines semaines. Donc, dans le blanc des yeux, piloté, je vous rappelle, par Sophie Durocher. Voici un Ben de la région de l'Estrie qui, en plus, ben, cette semaine, nous ont fait un beau cadeau. Oui, Dan, en nous proposant une toute nouvelle chanson. Mais pour savoir si ça va jouer chez nous, il faut que ça passe par le comité d'écoute. Donc, voici leur plus récente, Tout ce qu'on a voulu, avec Whedon dans votre Country Club édition de ce vendredi matin.

Aïe, le compte à rebours est maintenant commencé, mes amis. Vendredi prochain, sortie officielle d'un tout nouveau single qui va faire partie de son troisième album qui sera lancé bien cet automne, en octobre. Notre cher Francis qui a chanté la chanson-titre de son deuxième, Se laisser aller. Et allez bien sûr faire votre curieux et curieuse sur ses réseaux sociaux parce que depuis déjà un certain temps, elle a partagé quand même un extrait de sa nouvelle chanson, Si j'avais su, avec une touche de pop maintenant dans la musicalité, voilà, de Francis. Ça ressemble pas mal à du Josh Ross. C'est vraiment très, très, très prometteur. Donc, j'ai bien hâte de vous la faire entendre la semaine prochaine. Voici maintenant Caro Laurendeau.

0: heures.
1: Toujours un hit country dans vos oreilles, heure après heure et jour après jour, bien branché à l'une ou l'autre de nos quatre fréquences. Encore, tu nous écoutes également via notre site internet, lehitcountry.com. Alors, succès souvenir avec le groupe Par les cornes, avec Tania, et quand même, ils ont quelques dates à leur agenda, côté prestations dans plusieurs municipalités de la région. Donc, bien sûr, pour tout savoir, bien, suivez-les sur les réseaux sociaux. Oh, ben tiens, on quitte notre belle région, mes amis, pour se rendre maintenant en Gaspésie, un coin vraiment très, très, très prisé par les vacanciers, vacancières, année après année. Donc, ils ont proposé à la fin février son premier album en carrière. Ils chantent les Matins Fragiles. Voici Éric Dion.

0: Alors, il y a quelques semaines, il nous a lancé officiellement son 10e album en carrière. Tu dis, eh, ça va donc bien vite le temps. Ben oui, en parlant du chanteur acadien Réal Leblanc qui vient de conclure cette super séquence avec Mon bateau sur l'eau. En tout cas, c'est pas aujourd'hui que tu vas aller mettre ton bateau sur l'eau et faire peut-être une petite promenade sur les cours d'eau du Québec avec la pluie qui va tomber abondamment au courant des prochaines heures, tout dépendant où est-ce que vous êtes du côté de la province quand même. Alors, c'est présentement en vente sur toutes les bonnes plateformes, le 10e album de Réal Leblanc, puis on peut le voir également dans pas mal de festivals country à travers le Québec, mais aussi va partir en tournée dans les salles de spectacle au Québec avec son grand chum, Heurt Leblanc. Tu dis, oh, Réal et Heurt Leblanc réunis sur une même scène, ça va faire des flamèches. Tout à fait d'accord avec vous autres. Donc, alors suivez-les également sur les réseaux sociaux pour connaître toutes leurs prochaines dates de prestation partout à travers la province avec Heurt et Réal Leblanc. Quelques messages, coup d'œil à l'information, oui, coup d'œil aux prévisions de la météo pour le prochain week-end. C'est comme genre 50-50. Vous allez tout comprendre dans un instant. Écoutez, musical, il est présentement à bord d'une croisière en France avec les voyages Simon Pelletier, qu'on connaît bien ici, lorsqu'il est chroniqueur à chaque mois pour sa chronique voyage. Donc, Guillaume Lafond ouvre la prochaine séquence avec Robe de soie.
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5: Bonjour, ici Benjamin Aubert. Voici vos actualités. La Sûreté du Québec a mené hier une opération à Québec en lien avec plusieurs événements de violence armée survenus au cours des derniers mois. Deux perquisitions ont été réalisées dans des logements de la rue des Roses et deux adultes ainsi qu'un adolescent ont été arrêtés. L'un des suspects, âgé de 18 ans, ainsi qu'un mineur, feront face à plusieurs accusations, dont introduction par effraction, déguisement dans un dessin criminel, agression armée, infliction de lésions corporelles et vol qualifié, alors qu'un troisième homme a été libéré en attendant la suite de l'enquête. Des armes, des vêtements et du matériel électronique ont aussi été saisis pour analyse. Un homme de 39 ans de Sherbrooke a été arrêté pour conduite avec les capacités affaiblies à la suite d'un incident survenu dans un bar de Saint-Georges le 24 mai dernier. Selon la Sûreté du Québec, il aurait tenu un comportement indécent dans l'établissement avant de quitter les lieux en véhicule. Intercepté par les policiers, il a échoué les tests à l'éthylomètre avec un taux supérieur à la limite permise. Un homme de 68 ans a été grièvement blessé hier après-midi lors d'un accident de travail dans le secteur de Beauport à Québec. Les services d'urgence ont été appelés vers 14h20 sur la rue des Adirondacks. Selon les premières informations, la victime aurait été blessée par le mouvement d'un autobus à proximité d'un bâtiment commercial. Il a été transporté à l'hôpital pour soigner des blessures jugées sérieuses. Une enquête est en cours afin de déterminer les circonstances de l'événement. Le jury au procès de Kevin DeBlois a amorcé ses délibérations hier matin après avoir reçu les directives du juge Carl Thibault. L'homme de 28 ans fait face à des accusations de meurtre au deuxième degré, d'outrage à un cadavre et d'incendie criminel. Le juge a rappelé au jury qu'ils doivent être convaincus hors de tout doute raisonnable avant de rendre un verdict. Les membres du jury pourraient aussi conclure à un verdict d'homicide involontaire. Et un bris d'équipement chez Agropur à Beauceville a provoqué un rejet de poudre de lait écrémé dans l'environnement dans la nuit de mardi à mercredi. La poudre s'est retrouvée sur le toit de l'usine ainsi que dans les environs du site. Agropur indique avoir avisé les autorités environnementales et précise qu'aucun risque pour la santé n'a été identifié. Voilà, c'est ce qui complète. Pour d'autres manchettes, consultez maboss.com.
0: Météo. On prévoit des averses pour aujourd'hui en Beauce avec un maximum de 14. On prévoit la présence de nuages pour la nuit prochaine avec avec 5. Demain, un mélange de soleil et de nuages pour avec un maximum de 16. Et retour des averses pour dimanche, maximum de 15.

part au mois de juillet prochain. Il y a plusieurs dates comme ça un peu partout à travers la province. Alors, je t'invite à les suivre assidûment sur les réseaux sociaux parce que c'est un gars qui aime ça s'amuser avec les réseaux sociaux. Alors, c'est Fred Etienne qui a chanté la chanson-titre de son premier album au 105.3. Alors, il a chanté Highways. Et là, présentement, bien, Fred se retrouve pour une mini-tournée en Gaspésie. Alors, il va s'amuser au courant des prochains jours, c'est sûr, sûr, sûr. Vous avez rendez-vous à Saint-Benoît-Labre pour l'inauguration officielle demain d'un tout nouveau skatepark. Ben oui. Alors, cette belle inauguration-là, ça va se faire entre midi et 18h au terrain des loisirs derrière la bibliothèque municipale. Donc, pour l'occasion, sur place, jeux gonflables, foot track également, prestations musicales qui seront également offertes sur place avec, entre autres, un band qui a pour nom de Snake Diagnostic qui va bien sûr clôturer les festivités en soirée. Donc, ça se passe demain entre midi et 18h au terrain des loisirs derrière la bibliothèque à Saint-Benoît-Labre pour l'inauguration officielle du skate park qui va faire sensation, mes amis, pour l'été 2026. Donc, bonne saison à tous les adeptes de skateboard. T'es en plein cœur d'une super séquence. Un Ben qui vit présentement de belles émotions. C'est assez incroyable. Il le mérite grandement. En parlant du Blue Ridge Band, qui vont vivre une émotion assez incroyable dimanche, le 7 juin prochain, parce qu'ils vont se produire au grand festival américain, le CMA Fest, sur la scène de la relève country américaine. La présence sur la scène, ça va se faire le dimanche, le 7, à compter de 17h. Donc, je pense qu'ils vont capoter ben raide, comme on dit, les gars du Blue Ridge Band. Donc, les voici avec une autre histoire à Hit Country 105.3.

chanteur de la région de l'Estrie, Frank Barnes, qui vient de chanter Juste une bière froide. Et peut-être que c'est ça que tu vas t'ouvrir tantôt lorsque tu vas arriver dans le confort de ton foyer pour dire yes, on est parti en mode week-end après une semaine assez houleuse, hein? Tout dépendant de quel métier tu exerces, des fois ça brasse. Et pour d'autres, tu dis, ah, oh, ben moi, je passe des belles semaines, je suis à la bonne place. Profitez-en, ben oui, hein. Et des fois, avec l'énergie qui se passe autour, on dit, voyons, qu'est-ce qui se passe dans l'air, hein? Il y a des semaines comme ça qu'on dirait bye bye boss, puis on s'en va-tu ailleurs. Ça arrive à tout le monde, tout le monde, tout le monde, tout le monde. Je parle même par expérience. Ah ben, tu sais, petite dose de musique acadienne pour conclure la première heure. Je m'en vais par là. Voici les gars du Nord.

0: Alors, la formation acadienne, les Gars du Nord, qu'on vient d'entendre avec leur hit « Je m'en vais parler » présentement, bien, les Gars du Nord se retrouvent ici au Québec. Tu dis « Oh, à quel endroit ils sont présentement dans le nord du Québec. » Alors, ils vont se produire ce soir à Val-d'Or, demain soir à La Sarre et dimanche à Ville-Marie pour prendre quelques semaines de vacances pour revenir au Québec et quand, à partir du 4 juillet prochain, donc pour connaître leur prochaine date de présence sur une scène dans quelques événements country à travers le Québec. Je t'invite à bien sûr à les suivre sur leur site internet lesgarsdunord.com. On est un vendredi, il y a plusieurs également nouvelles chansons qui sont lancées par vos artistes préférés dans le domaine de la musique country. C'est le cas entre autres ce matin de Max McNaur. Vous savez, c'est un jeune chanteur qui a vraiment la cote, c'est assez capoté, merci. Il va faire un détour par la scène de l'Asso à Montréal au mois d'août, également un retour pour pour la première fois, il va se produire, voilà, à Saint-Tite le 11 septembre sur la scène Le Champ. Wow! Quand même une belle expérience pour lui. Donc, il a sorti une toute nouvelle chanson aujourd'hui, Something to Someone. C'est présentement en vente sur toutes les bonnes plateformes, également pour les fans de Riley Green. Une toute nouvelle chanson, Think As You Drunk, et aussi pour les fans de Cody Johnson, nouvelle chanson, Take Me Back. Alors, allez porter l'oreille à tout ça, chers tripeux et tripeuses de bonne musique country américaine. On s'informe dans quelques instants.
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9: Bon vendredi, ici Louis-Philippe Arnoirel. Statistique Canada dévoile ce matin l'impact des droits de douane en vigueur et du début de la guerre en Iran sur l'économie au premier trimestre de l'année. Les premières estimations de l'agence indiquent que l'économie s'est quelque peu redressée après une légère contraction au dernier trimestre de 2025. Statistique Canada a estimé le mois dernier que l'économie avait progressé à un rythme annualisé de 1,7% au premier trimestre, tandis qu'un sondage Reuters auprès d'économistes prévoit une croissance de 1,5%. Statistique Canada a indiqué que l'économie avait connu une croissance modérée en janvier et février, mais ses estimations préliminaires pour mars laissent entrevoir un ralentissement de la dynamique. Airbus a signé des accords distincts portant sur une collaboration dans le secteur de la défense canadienne avec CAE, L3 Aeris Technologies et Pratt & Whitney Canada, filiale de RTX. Airbus a indiqué que cette alliance apportera une expertise en propulsion, en reconnaissance et en simulation afin de fournir des solutions pour les aéronefs à voilure tournante. Au début du mois, le fabricant de simulateurs de vol CAE a annoncé une baisse de ses bénéfices au quatrième trimestre. L'entreprise avait alors souligné que la guerre en Iran allait continuer à peser sur ses résultats alors qu'elle réduit sa présence à l'étranger pour réduire ses coûts. Et pour terminer, les exportations du Québec vers les autres provinces canadiennes ont augmenté de 4 milliards de dollars en 2025. C'est ce qu'a révélé le sous-ministre adjoint au ministère de l'Économie, de l'Innovation et de l'Énergie, Youri Rousseau, hier, lors de l'étude des crédits à l'Assemblée nationale. Le sous-ministre répondait aux questions de la députée libérale Désirée McGrath. Le gouvernement a fait adopter le projet de loi 112 en octobre qui vise à favoriser le commerce entre les provinces. Or, on ne peut pas encore en mesurer les effets car la nouvelle loi est entrée en vigueur ce mois-ci. C'est ce qui complète vos actualités Arsenal Média. Passez une bonne journée sur nos ondes.
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0: Oh yes, c'est vendredi, on s'en va tranquillement pas vite vers le dernier week-end du mois de mai. C'est quoi vos plans pour le prochain week-end, mes amis? Hein? Parce qu'on sait que côté température, c'est comme genre coup-ci, coup-ça. On va s'en parler dans quelques secondes de la météo. Le temps de vous rappeler que tantôt, entre 7h30 et 8h30, entrevue et performance live avec Philippe Tremblay. Puis en plus, bien, Philippe sera de passage également aussi à Sainte-Marie, là, le deuxième week-end du mois de juin au Festival sportif en Formule Duo. On va en reparler également avec lui tantôt. Là, lors de son passage également. Bien, aujourd'hui, vous avez un mandat bien précis, précise. Faut envoyer plein d'ondes positives pour le Canadien, pour leur match de ce soir. Les opposants toujours aux fameux Hurricanes. Les Hurricanes mènent présentement la série 3-1. Alors, on veut pas qu'ils partent de maintenant en mode vacances pour les hommes de Martin Saint-Louis. Donc, on prévoit de la pluie pour les prochaines heures ici en Beauce avec 14. La présence d'un ciel nuageux pour l'année prochaine avec 5. Demain, un mélange de soleil de nuages avec 16. Retour de la pluie pour dimanche avec 15. On va commencer en force le mois de juin, lundi, avec 60% de risque d'averse avec 18. Mais là, on pèse pas sur le bouton panique pour lundi, premier jour du mois de juin. Ça a bien le temps de changer d'ici les prochaines heures. 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Alors, ce matin, le mercure indique présentement 8. Peut-être que tu vas aller le voir ce soir, encore demain soir au parc Jean-Drapeau pour voir ce grand nom de la chanson country américaine qui est de passage chez nous le temps de deux grands concerts assez malades, merci. C'est The Place in the Hotel Room. Voici maintenant Luke Combs.

juste avant de devenir un excellent chanteur, une figure marquante de la musique country américaine, mais devinez en quoi il a étudié notre cher Lou Combs. Il a étudié pour devenir inspecteur aux homicides. Ah! Assez surprenant. Alors, il a chanté cette belle chanson Sleepless in a Hotel Room pour commencer en force la septième heure dans votre country club. À la bonne place, voici Vince Lemire.

0: très, très accrocheur. Vous serez pas déçus. Et oui, vous aurez la chance également d'entendre sur l'album le duo qu'il a lancé avec sa blonde Romy. Donc, faudra patienter encore un gros une petite semaine avant de se procurer dans tous les bons kiosques à journaux. La semaine prochaine, en sachet, dans le magazine Echo of Vedette Country, son premier album à Joël Vogue. Le prochain band qui va prendre d'assaut les ondes de Echo Country, ben, c'est eux qui vont clôturer l'édition numéro 5 de l'Assaut à Montréal, présenté les 15 et 16 ou au prochain. Un duo assez incroyable. Voici Mumford & Sons avec Chris Stapleton.
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Avec grand bonheur que le meilleur de la musique country, quelle chanson assez incroyable dans votre vendredi avec John Pardee, avec Boots Up. Et vous savez que John va faire un détour par le Québec au mois d'août prochain pour participer à l'édition numéro 5 de l'Asso. Et avant de devenir un excellent chanteur, lui, il souhaitait devenir un jour pompier. Et malheureusement, ben il n'avait pas les certifications requises pour, bien sûr, exercer ce métier-là qui attire beaucoup d'hommes chez, ben oui, les pompiers, le rôle de pompier. Peut-être qu'il voulait faire le calendrier des pompiers. Ah, ça, il dit pas.

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1: Il était de passage hier soir à Edmundston, au Nouveau-Brunswick, pour assumer la première partie du show de Brett Kissel. Il sera de retour au Québec quand Matt Lang. Eh bien, la semaine prochaine, jeudi prochain, alors qu'il va se produire du côté de Terrebonne, également aussi un passage le 11 juin à Ayerstiff. Alors, plein de dates comme ça, son agenda pour les prochaines semaines. Été à 2026 pour un gars qu'on apprécie pas mal, Matt Lang. Et en passant, mais je vous rappelle qu'à compter de cet automne, en octobre, eh bien, il va nous proposer également un tout nouvel album pour notre cher Matt Lang, qu'on apprécie pas mal. Quel bon rythme dansant. Et en temps manquant, entre autres, eh bien, demain soir, ce sera la dernière édition du Country Party que j'anime. Donc, on va porter à partir du week-end du 6 et du 7 juin prochain des petits changements dans votre week-end musical à saveur country. Quelques messages, on s'informe et au détour, on passe une heure avec le chanteur Philippe Tremblay.
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5: Bonjour, ici Benjamin Aubert. Voici vos actualités. La Sûreté du Québec a mené hier une opération à Québec en lien avec plusieurs événements de violence armée survenus au cours des derniers mois. Deux perquisitions ont été réalisées dans des logements de la rue des Roses et deux adultes ainsi qu'un adolescent ont été arrêtés. L'un des suspects, âgé de 18 ans, ainsi qu'un mineur, feront face à plusieurs accusations, dont introduction par effraction, déguisement dans un dessin criminel, agression armée, infliction de lésions corporelles et vol qualifié, alors qu'un troisième homme a été libéré en attendant la suite de l'enquête. Des armes, des vêtements et du matériel électronique ont aussi été saisis pour analyse. Un homme de 39 ans de Sherbrooke a été arrêté pour conduite avec les capacités affaiblies à la suite d'un incident survenu dans un bar de Saint-Georges le 24 mai dernier. Selon la Sûreté du Québec, il aurait tenu un comportement indécent dans l'établissement avant de quitter les lieux en véhicule. Intercepté par les policiers, il a échoué les tests à l'éthylomètre avec un taux supérieur à la limite permise. Un homme de 68 ans a été grièvement blessé hier après-midi lors d'un accident de travail dans le secteur de Beauport à Québec. Les services d'urgence ont été appelés vers 14h20 sur la rue des Adirondacks. Selon les premières informations, la victime aurait été blessée par le mouvement d'un autobus à proximité d'un bâtiment commercial. Il a été transporté à l'hôpital pour soigner des blessures jugées sérieuses. Une enquête est en cours afin de déterminer les circonstances de l'événement. Le jury au procès de Kevin DeBlois a amorcé ses délibérations hier matin après avoir reçu les directives du juge Carl Thibault. L'homme de 28 ans fait face à des accusations de meurtre au deuxième degré, d'outrage à un cadavre et d'incendie criminel. Le juge a rappelé au jury qu'ils doivent être convaincus hors de tout doute raisonnable avant de rendre un verdict. Les membres du jury pourraient aussi conclure à un verdict d'homicide involontaire. Et un bris d'équipement chez Agropur à Beauceville a provoqué un rejet de poudre de lait écrémé dans l'environnement dans la nuit de mardi à mercredi. La poudre s'est retrouvée sur le toit de l'usine ainsi que dans les environs du site. Agropur indique avoir avisé les autorités environnementales et précise qu'aucun risque pour la santé n'a été identifié. Voilà, c'est ce qui complète. 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
1: On prévoit de la pluie pour les prochaines heures avec un maximum de 14. Un ciel nuageux pour l'année prochaine avec 5. Demain, on prévoit un dégagement avec 16. Et pour dimanche, on prévoit le retour des averses avec un mercure qui va grimper jusqu'à 15.
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1: Excellent vendredi matin au son de la meilleure musique country. Je vous en ai parlé tout au long de la semaine. Il est finalement arrivé. On passe un bon gros 60 minutes avec l'unique Philippe Tremblay. Bonjour Philippe.
7: Bonjour, comment ça va?
1: Ça va très très bien, toi?
7: Ben écoute, ça peut juste bien aller.
1: Ben oui, tout à fait. On est vendredi.
7: Ben vendredi. Écoute, je suis allé de country avec Danny Côté. Excuse-moi, c'est moi qui ai choyé.
1: Mais quand même, on disait hors d'onde, le temps a passé vite. Ça fait déjà 2 ans de ton passage en chair et en os dans les studios de Hit Country.
7: Effectivement. Puis ça n'est pas aussi des affaires d'un
1: vraiment? Oui. Oui. Bon, on va faire un petit récapitulatif de tout ça. Comment ça a commencé tout ça, ta carrière dans le domaine de la musique country?
7: Ben écoute, ça a commencé vraiment quand j'étais plus jeune. Vraiment, j'ai pris goût à la musique. Très jeune, peut-être vers 15 ans, j'ai commencé aussi à jouer dans les bars.
1: Ah oui, à 15 ans dans les bars.
7: Écoute, j'étais très jeune. Mettons que c'était pas très légal, mais j'avais beaucoup de plaisir. Mais aussi, j'étais très grand, donc ça passait. Je n'ai pas trop posé de questions.
1: OK.
7: Mais non, j'ai commencé très tôt vraiment à prendre bercé dans cet univers-là et tout ça. Puis ça m'a vraiment. Ça m'a bercé tout le long de mon enfance aussi. Okay. Puis aujourd'hui, je continue d'en faire et je continue de perpétuer vraiment cette lignée-là qu'on avait chez nous. Là.
1: Est-ce que tu étais né d'une famille de musiciens?
7: Hey, pas du tout.
1: Non.
7: On est des fans de musique. On écoute beaucoup de musique. Quand j'étais jeune, on écoutait beaucoup René Martel, La Famille d'Arèche, Willy Lamotte. C'est vraiment ces classiques-là qu'on écoutait en boucle chez moi dimanche soir. Mon père aussi avait une espèce de petite table tournante qui faisait jouer dans le garage quand il travaillait. Donc vraiment, j'ai vraiment baigné là-dedans quand j'étais plus jeune. Puis ça me suit encore aujourd'hui. Mais on n'est pas des musiciens, malheureusement.
1: OK. Et ta rencontre avec la guitare, ça s'est fait quand?
7: Mon Dieu, j'avais environ 11-12 ans quand j'ai dit à mes parents, je veux m'acheter une guitare, je veux prendre des cours de guitare. Sauf que là, ils m'ont dit, écoute, ça coûte cher une guitare, ça coûte cher des cours de guitare, mais ils m'ont dit, si t'arrives à payer la guitare, nous, on paye les cours.
1: Donc,
7: j'ai réussi quand même à me ramasser de l'argent de mon oncle, ma tante.
1: Ah oui, ou à Noël, ramasser des canettes sur le bord derrière.
7: C'est ça. Puis en plus, j'avais participé à une espèce de petit concours de talent quand j'étais plus jeune, qui m'a permis de ramasser un petit 200-300$.
1: Okay.
7: Fait que j'ai réussi à m'acheter une première guitare, puis mes parents ont fait, OK, ben, il a été capable, le petit jeune, il s'est ramassé son cash, on est allé m'acheter une guitare, puis après ça, ben, mes parents ont accepté de me payer des cours pour apprendre. Ben oui.
1: OK, c'est un beau petit parcours. Et là, ben, on va commencer, on passe une heure ensemble, Philippe, et on va commencer tout premièrement avec Derrière sa guitare.
7: Ben oui.
1: Parle-moi un peu de qu'est-ce que ça raconte comme chanson, comme histoire.
7: Écoute, c'est une chanson qu'on a sortie en 2023. C'est une chanson que j'ai écrite surtout quand j'étais plus jeune, quand j'étais au secondaire. Ça date, cette chanson-là. Ça date en tabarouette.
1: Okay.
7: Cette chanson-là raconte vraiment le fait que quand j'étais à l'école, je me sentais pas nécessairement bien dans le cadre scolaire, mais que tout ce qui me permettait un peu de sortir de cette espèce de moule-là, d'espèce de redondance un peu du quotidien. C'était vraiment de prendre ma guitare en sortant des cours. Puis des fois, je skippais bien des devoirs, je skippais bien des affaires, mais ça me permettait vraiment de. Ah non, j'étais pas vraiment un élève assidu.
1: Non.
7: Mais la guitare, mais écoute, je partais dans ma tête avec ça, puis je trippais bien gros. Okay. Fait que derrière sa guitare, ça me permettait un peu de revenir à tous ces souvenirs-là. Là.
1: Mais également, lorsqu'on a. On est un gars, puis on a une guitare, ça fait tourner les têtes.
7: Ah, mais.
1: Ah!
7: Ça, c'est des trucs qu'on dit pas tout le temps, mais vu qu'on le garde, vu que ça arrive juste en deux, puis moi, je peux dire, c'est sûr que ça plaisait un peu. Oui, ça impressionnait les amis, mais c'est sûr que, auprès des filles, ça plaisait aussi. On se le cachera pas, là.
1: Donc, voici cette belle chanson avec Philippe Tremblay à Hit Country.

0: Philippe Tremblay dans votre Country Club jusqu'à 8h30. Et là, grande question pour toi, c'est quoi ton processus d'écriture et de composition de chansons?
1: My God, c'est très varié, mais moi, je suis vraiment dans ma tête. Il faut vraiment que je sois... J'ai pas écrit beaucoup avec les gens, avec d'autres gens en particulier. Vraiment, j'écris la majorité du temps tout seul. Je suis dans mon bureau, je suis dans ma tête ou dans ma douche. Et quand j'ai vraiment un début de phrase, quand j'ai quelque chose qui me fait starter un refrain que je trouve potable, c'est là que j'ai vraiment développé autour et que vraiment j'écris le reste de la chanson. Mais moi, je fonctionne... Tout le monde fonctionne pas nécessairement avec la même façon de faire.
0: Oui, c'est vrai.
1: Mais moi, ma façon à moi, c'est quand je sais que soit j'ai une phrase d'accroche, quand je sais que j'ai un refrain qui est accrocheur, là, le reste se bâtit autour et là, j'ai confiance que le reste de la chanson peut être bon.
0: Okay.
1: Mais pour moi, le noyau d'une toune commence par un refrain. C'est comme ça que je le vois.
0: OK. Puis là, est-ce que si je prends ton téléphone, il doit y avoir plein de phrases d'enregistrer là-dedans?
1: Ah, il y en a pas mal. Hey, je sais même plus combien de messages je vais coger, mais je pourrais te sortir ça. Attends un peu, je peux te sortir ça. J'en ai combien? Hey, je sais même pas combien j'en ai parce que juste chez nous, en fait, depuis l'année passée, j'en ai 216.
0: OK.
1: Sauf que je sais que j'en ai plus de 1000 certains d'accumuler des bouts de phrases par-ci par-là, juste dans mon téléphone là. Et puis mon téléphone, je l'ai depuis 2-3 ans. Fait que ça donne une petite idée que ça arrive pas mal souvent quand même.
0: Et comment tu fais pour te démêler de tout ça?
1: En fait, c'est complexe, mais j'ai des mots-clés.
0: Okay.
1: J'ai des mots-clés, j'essaie de vraiment rester dans quelque chose qui va des fois un peu différencier des ta-da-da, des... Il y a un mot qui reste que je me rappelle. Tu sais, quand j'ai fait fond de bière, ben le fond de bière, ça a été comme... OK, quand j'ai eu ce truc-là, fond de bière, je l'ai gardé, ça a été vraiment l'espèce de petit truc. Quand je suis dans mes notes, je cherche le mot fond de bière, puis ça m'y sort tout. Fait que je suis correct, tu sais, c'est des mots comme ça, puis tout, puis ça me permet de me retrouver. Mais c'est pas facile.
0: Et la musique, comment ça devient à l'idée de tout ça?
1: Ah, c'est vraiment dans ma tête. Moi, je suis un peu fucké. Je suis vraiment dans ma bulle, puis tout se place dans ma tête. Mais il faudrait vraiment être dans ma tête pour comprendre, parce que moi, je suis très TDAH. Puis des fois, ça part à gauche, ça part à droite, j'ai plein d'idées, puis j'enregistre des trucs, mais dans ma tête, là, il y a un orchestre. Il y a plein d'affaires. Il y a beaucoup de monde dans ma tête. Okay? Faut le voir du bon côté, mais je pense qu'il y a plein d'arrangements. Il y a des chorales là-dedans dans ma tête, mais il y a plein d'affaires, puis c'est palpitant, mais il faut me comprendre, t'sais. Mais mettons, donnez-moi pas une job à faire en une heure, ça se peut que je parte à gauche, à droite. Je suis vraiment parti tout le temps, ça.
0: Et c'est quoi les sujets qui t'inspirent pour écrire et composer des chansons?
1: Ah, et moi, je suis quand même assez typique, mais c'est surtout la région, le Québec, les souvenirs que j'ai quand j'étais plus jeune, c'est surtout quelque chose qui m'a inspiré vraiment intensément.
0: Oui, parce que tu viens de la Malbaie.
1: Je viens de la Malbaie dans Charlevoix, puis c'est quelque chose que je tiens beaucoup. Mes racines sont très importantes pour moi. Puis moi qui ai voyagé beaucoup dans les dernières années, je pense que ce manque-là de revenir en région, ce manque-là d'une vie plus simple, plus, pas plus ralentie, mais d'avoir de quoi d'un peu moins rapide, d'être plus vraiment dans l'essentiel des choses, quelque chose
0: plus terre à terre.
1: Oui, plus terre à terre, effectivement. Puis de revenir vraiment à la base de pourquoi j'ai commencé à faire de la musique. C'est vraiment quelque chose qui me passionne puis qui m'inspire beaucoup dans les dernières années. Bon, c'est sûr que là, bon, il y a pas juste ça, là. On pourrait aller sur bien d'autres sujets que je vais voir beaucoup. Pour l'importance de la langue française. Moi, je suis quelqu'un qui défend vraiment beaucoup la langue française. Donc, c'est important pour moi d'écrire en français puis des fois aussi d'en parler. Puis je trouve que j'en parle pas encore assez dans mes chansons.
0: Okay.
1: Mais éventuellement, c'est quelque chose que j'aimerais peut-être plus mettre de l'avant aussi.
0: Et parmi les chansons que tu as composées jusqu'à maintenant, c'est laquelle qui te représente le plus?
1: Oh boy. Hey, il y en a beaucoup. Et moi, en ce moment, j'ai un gros trip sur la Sainte-Paix. La Sainte-Paix, c'est vraiment une des chansons que j'aime beaucoup faire en spectacle, que j'aime beaucoup faire. C'est sûr que tout le monde me parle de Fond de bière parce que ça a été la toune qui m'a vraiment fait le plus starter, puis j'adore celle-là. Mais la Sainte-Paix, récemment, elle me fait triper parce que c'est vrai que récemment, j'ai vraiment besoin qu'on me foute la Sainte-Paix pour un petit bout de temps.
0: Ça arrive. Donc, prochaine chanson qu'on va entendre de ton répertoire, c'est La Marée.
1: Oh, parfait.
0: Ah oui, puis parle-moi un peu de qu'est-ce que ça raconte comme histoire.
1: Ah ben La Marée, c'est chez nous.
0: Oui,
1: j'ai grandi sur le bord du fleuve.
0: Oui.
1: C'est une chanson que j'aime beaucoup aussi. On a parlé de la Sainte-Paix, mais La Marée, je l'aime beaucoup. Mais beaucoup de gens m'en parlent aussi. Quand je vais dans Charlevoix, je pense que c'est la chanson qui a le plus marqué Charlevoix.
0: Ah oui?
1: C'est La Marée. Les gens m'en reparlent énormément de toutes les générations, jeunes comme moins jeunes. C'est vraiment, vraiment passionnant de voir ça parce que les gens se reconnaissent chez nous. Puis ils sentent que je parle de là-bas. Je parle des gens, je parle de l'ambiance qui règne, je parle de mes souvenirs à moi. Puis de revenir vraiment avec cette essence même du fleuve. Je pense que la Malbaie, le cœur de la Malbaie, ça reste son fleuve.
0: Tout à fait. Donc, la voici, cette belle chanson avec Philippe Tremblay, La Marée.

0: Performance live avec Philippe Tremblay et son musicien. Qu'est-ce que tu vas nous chanter comme chanson ce matin, comme première chanson?
1: On commence avec mon dernier extrait radio qui est sorti en décembre passé. Ça s'appelle La Sainte Paix.
0: Alors voici Performance avec Philippe Tremblay.

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0: On en parle au courant des derniers instants, entre autres ta chanson Fond de bière, et c'est elle qu'on vient d'entendre. Et si on parle de bière ce matin, vu qu'on est vendredi matin, c'est quoi ton genre de bière que tu préfères boire?
1: Ah, un vendredi matin, je suis pas sûr, ça va peut-être starter par un café.
0: Ouais, non, mais au courant de la journée.
1: Mais au courant de
0: la journée. Qu'est-ce que tu vas prendre comme bière?
1: Ah, écoute, là, peut-être qu'il y en a qui vont dire que j'ai un parti pris, mais microbrasserie Charlevoix, là. Non, je peux pas plugger ça.
0: Ben oui.
1: Je l'aime, la maudite bière de Charlevoix, c'est bon.
0: Es-tu plus bière rousse, blonde, IPA? C'est quoi tes goûts?
1: Peut-être blonde. Rousse aussi, c'est bon, mais genre, moi, je suis typique. Je suis quand même classique dans la bière.
0: OK.
1: Ça, j'aime ça, puis je suis quand même très, très typique. Je suis pas très original, mettons. Là.
0: Également, on peut pas passer à côté de ça, également de ton passage, entre autres, en Chine, au courant des dernières années, entre autres, dans ton rôle de Quasimodo, parce que tu l'as campé quand même pas mal d'années, Quasimodo.
1: Oui, ben ça fait, en fait, ça fait 4 ans que j'endosse ce rôle-là. Ça fait longtemps, j'ai fait une quinzaine de pays en tournée un peu partout dans le monde. Comme tu l'as dit, on a fait la Chine pendant un an.
0: C'est capoté,
1: un an,
0: ça!
1: C'est capoté, mais c'est long. Ah non, mais ça a été une expérience incroyable, puis on a tellement rencontré de gens, on a tellement vu de choses, j'ai surtout appris à travers cette expérience-là, mm-hmm. vraiment. Bon, j'ai appris les langues, là. J'ai appris quelques petits mots en mandarin.
0: Ah oui, c'est vrai?
1: Fait que, ni hao tout le monde, là.
0: OK.
1: Je vous ai dit bonjour.
0: OK.
1: Je dis bonjour. C'est vrai que j'ai appris les petits trucs typiques, j'ai appris vraiment les phrases de base, tu sais, bonjour, s'il vous plaît, je peux savoir une bière, tu sais.
0: OK.
1: Juste l'essentiel.
0: OK. Mais est-ce que, gamin, tu as des soubresauts de tout ça, de ton passage en tant que personnage de Quasimodo, peut-être des problèmes de santé, des problèmes de dos, t'es-tu tout le temps tout croche encore?
1: Hey boy, hey, mon dos, là,
0: ah
1: on
0: oui?
1: pourrait s'en parler pendant un bout. Parce que mon dos est naturellement maintenant en croche.
0: Hein?
1: Ce qui fait que ma colonne a vraiment mangé un coup, si on peut le dire de même, vraiment dans les dernières années. Puis on le voit toujours que malheureusement, mon corps a toujours tendance à pencher vers ma gauche.
0: Donc.
1: C'est quelque chose que naturellement, j'essaie de m'en mettre droit, mais je le vois, c'est plus naturel pour moi de me pencher comme ça, j'ai aucun problème. Mais quand j'essaie de virer sur la droite, je sens qu'il y a un bloc. C'est un peu comme si tu avais... Bon, il y en a qui ont ça, des problèmes de colonne.
0: Oui.
1: Je ne sais plus le terme exact
0: scoliose?
1: Exactement. Mais c'est un peu le même problème qui se développe à ce niveau-là. Puis c'est vrai que ça peut engendrer quelques problèmes, surtout sur le long terme. Donc, c'est à voir, mais je suis suivi justement par des professionnels qui m'aident à revenir tranquillement sur une bonne position. Mais c'est pas facile parce que naturellement, j'en ai toujours vers la gauche. Puis on peut le voir sur scène. Je suis tout le temps penché. Quelque chose qui revient naturellement à court.
0: Ouais,
1: c'est vraiment... C'est vraiment naturel, puis je peux même pas l'expliquer. C'est vraiment comme ça, c'est plus fort que moi. Alors que, bon, mon dos, peut-être qu'il aimerait peut-être mieux qu'on le remette
0: de l'autre. Ouais, ben là, tu l'as campé pas mal d'années, fait que c'est sûr que ton corps a pris cette tendance-là. Là.
1: Ah, mais il a pris cette tendance-là complètement, puis mes genoux aussi ont pris cette tendance-là.
0: OK.
1: On peut le voir que j'ai quelques petits problèmes de genoux, malheureusement, non, mais ça vient avec les petits inconvénients du métier. Mais bon, je pense que ça en vaut à peine pour toute la beauté du projet.
0: Et l'expérience que ça t'a apporté en tant que chanteur.
1: Ah, ben oui.
0: C'est fou, là, d'avoir tout le bagage que ça te laisse derrière toi.
1: Mais tu sais, autant moi, avant de commencer sur Notre-Dame de Paris, j'avais des bonnes techniques vocales, mais j'étais pas quelqu'un qui avait des techniques incroyables. Mais en ressortant de là, la confiance que j'ai pris en moi, les techniques que j'ai acquis, l'expérience de scène aussi que j'ai acquis, cette fluidité-là à travers les mouvements, les chansons, c'est quelque chose que je pense que j'aurais pas pu apprendre à l'école nécessairement.
0: Non.
1: Donc d'avoir pu vivre ça, entouré de professionnels, entouré de gens du métier qui sont des emblèmes. Du Québec, comme Daniel Lavoie, comme Luc Plamondon, comme tous les gens qui gravitent autour de Notre-Dame de Paris. C'est franchement très impressionnant. Au début, ça a été peut-être un peu dur de passer du petit gars de région qui jouait d'un bar à Quasimodo. Il y a eu un step, je vous dirais, il y a une marge de manœuvre.
0: Assez grande, la marche est très, très grande.
1: La marche est assez grande, puis les bottes à chaussée étaient assez grandes aussi.
0: Oui.
1: Donc au début, ça a amené un lot de difficultés, mais en même temps, ça a permis que, on va dire, l'apprentissage s'est fait très rapidement.
0: Bon, alors ça passait tellement vite. Déjà la première demi-heure de compléter, Philippe, de ton passage à Hit Country. Presque déjà 8 heures, quelques messages et au détour, bulletin complet d'informations.
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8: Bon vendredi, ici Louis-Philippe Arnoirel. Statistique Canada dévoile ce matin l'impact des droits de douane en vigueur et du début de la guerre en Iran sur l'économie au premier trimestre de l'année. Les premières estimations de l'agence indiquent que l'économie s'est quelque peu redressée après une légère contraction au dernier trimestre de 2025. Statistique Canada a estimé le mois dernier que l'économie avait progressé à un rythme annualisé de 1,7% au premier trimestre, tandis qu'un sondage Reuters auprès d'économistes prévoit une croissance de 1,5%. Statistique Canada a indiqué que l'économie avait connu une croissance modérée en janvier et février, mais ses estimations préliminaires pour mars laissent entrevoir un ralentissement de la dynamique. Airbus a signé des accords distincts portant sur une collaboration dans le secteur de la défense canadienne avec CAE, L3 Aeris Technologies et Pratt & Whitney Canada, filiale de RTX. Airbus a indiqué que cette alliance apportera une expertise en propulsion, en reconnaissance et en simulation afin de fournir des solutions pour les aéronefs à voilure tournante. Au début du mois, le fabricant de simulateurs de vol CAE a annoncé une baisse de ses bénéfices au quatrième trimestre. L'entreprise avait alors souligné que la guerre en Iran allait continuer à peser sur ses résultats alors qu'elle réduit sa présence à l'étranger pour réduire ses coûts. Et pour terminer, les exportations du Québec vers les autres provinces canadiennes ont augmenté de 4 milliards de dollars en 2025. C'est ce qu'a révélé le sous-ministre adjoint au ministère de l'Économie, de l'Innovation et de l'Énergie, Youri Rousseau, hier, lors de l'étude des crédits à l'Assemblée nationale. Le sous-ministre répondait aux questions de la députée libérale Désirée McGraw. Le gouvernement a fait adopter le projet de loi 112 en octobre qui vise à favoriser le commerce entre les provinces. Or, on ne peut pas encore en mesurer les effets car la nouvelle loi est entrée en vigueur ce mois-ci. C'est ce qui complète vos actualités Arsenal Média. Passez une bonne journée sur nos ondes.
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0: Encore une belle demi-heure à passer avec mon invité jusqu'à 8h30, Philippe Tremblay. Alors, merci beaucoup de nous faire confiance en ce vendredi. On s'en va tranquillement pas vite vers la fin de semaine. Mais également aussi, vous avez un mandat aujourd'hui à faire, tout le monde à l'écoute de Hit Country 105.3. C'est d'envoyer plein d'ondes positives pour le Canadien parce qu'ils seront en action ce soir à compter de 20h. Et présentement, les Hurricanes mènent la série 3-1. Alors, on veut pas que ce soir, le Canadien parte déjà en mode vacances. Non. non, non, non. Donc, on envoie plein d'ondes positives aux hommes de Martin Saint-Louis. Alors, on prévoit des averses pour aujourd'hui avec un maximum quand même de 14. La pluie va cesser en début de nuit pour faire place à un ciel nuageux avec 5. Demain, un ciel généralement nuageux suivi d'un dégagement en PM avec 16. Retour de la pluie pour dimanche avec 15 et pour lundi, premier jour du mois de juin. On prévoit 60 % de risque d'averse avec 18. 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Alors, ce matin, le mercure indique présentement 9. Donc, à venir une autre belle portion d'entrevue avec Philippe. Mais pour l'instant, voici la plus récente de Thomas Rhett avec Marshmello. Voici Where We Go à Hit Country 105.3.

0: Jusqu'à 8h30, Philippe Tremblay, mon invité en ce vendredi matin. Et grande question pour toi, avec quel artiste aimerais ça faire un duo un jour? Admettons, le plus grand artiste au monde.
1: Écoute, on m'a posé la question justement dernièrement en entrevue. Puis je sais que c'est peut-être pas réaliste, mais moi, là, si un jour je pouvais faire un feat avec Kane, c'est un band qui a marqué mon enfance. J'adore ce groupe-là. Je suis un fan fini depuis toujours. Puis c'est vrai que j'aimerais vraiment pouvoir enregistrer ou sinon juste jouer une chanson avec eux. Malheureusement, je sais qu'ils prennent leur retraite cette année.
0: Ouais, faut que tu te dépêches.
1: C'est ça, fait qu'il me reste pas beaucoup de temps.
0: Là, ce matin.
1: Mais c'est ça, fait, je relance encore le message à Kane une deuxième fois. Je sais pas si ça vous tente. Moi, je suis très down de faire un feat. Non, mais plus sérieusement, c'est sûr que bon, il me reste pas beaucoup de temps. Fait que c'est pour ça que je dis que c'est pas très réaliste. Mais en même temps, je pense que rien n'est impossible dans la vie. Puis je pense que si on lance une bouteille à la mer, il y a toujours une façon que ça puisse se rendre à destination.
0: Tout est
1: quand
0: fait.
1: Même. Donc, je pense que si Veilleux, si jamais ça te tente encore une fois, je te relance l'invitation.
0: Ben, pourquoi
1: ça me ferait
0: pas.
1: Plaisir qu'on puisse partager une chanson puis d'avoir sinon sa voix sur un de mes textes. Je serais très choyé.
0: Ou peut-être un duo enregistré sur un mini EP, peut-être.
1: Ah, ben ça,
0: ou t'écrire une chanson.
1: Hey, écoute, moi, je pense qu'on a de quoi en ce moment. On a un bon planning. Ouais. Je pense que ça pourrait être de quoi de pas pire. Si jamais Steve Veilleux, ça te tente, moi, je serais très partant pour cette idée-là. Là.
0: Avec maintenant, tu fais partie de la musique country. Est-ce que tu as apporté également ta musique en France?
1: Hey, ça, c'est un beau, une belle histoire parce qu'effectivement, on voit un engouement en France qui se crée depuis la dernière année. C'est fulgurant, c'est surprenant parce que je m'attendais pas à ce que ma musique pogne de l'autre côté de l'océan.
0: Hey!
1: Pour moi, c'était... Bon, oui, il y a eu Notre-Dame de Paris et tout ça, mais en même temps, je voyais pas ma musique qui est très québécoise, qui est très, on va dire, un peu régionale aussi, percer nécessairement à Paris. C'est pas que c'était quelque chose que je voyais possible, mais du jour au lendemain, sur les réseaux sociaux, sur TikTok, avec Fondebière, on parle encore de Fondebière, mais Fondebière, c'est cette chanson-là qui a eu un petit truc de magique parce que les Français ont capoté là-dessus. Ils ont embarqué sur le projet, puis là, il y a des influenceurs français qui se la repartageaient, qui se la relayaient, qui en parlaient, jusqu'à ce que des fois, ça se rende à des gens plus influents encore dans le milieu culturel en France. Puis ça fait en sorte que vraiment, ça a voyagé, puis la demande de spectacle se fait en France. On a beaucoup de demandes de spectacle, beaucoup de demandes des fois des festivals français pour qu'on puisse venir en France. Donc, c'est vraiment une question de temps avant qu'on puisse réussir à vraiment se transporter, s'implanter sur le sol français. Mais je pense vraiment qu'il y a... Il y a une demande, il y a vraiment un public pour ça. C'est peut-être pas encore aussi populaire que chez nous au Québec, mais je vois qu'il y a un public qui se fait. Il y a même des artistes de là-bas qui commencent à vraiment s'identifier, à vraiment s'affirmer comme étant, comme ils disent, en faisant de la country.
0: OK.
1: Mais... Bon, eux, ils ont peut-être une prononciation. Peut-être falloir que je leur fasse corriger un petit peu ça. Mais sinon, il y a vraiment un public qui se crée. Donc, je pense que la possibilité de venir en Europe est plus que possible.
0: Ah, ben, je te le souhaite. Et comment est née ta collaboration avec Amixem?
1: Ah, il faut qu'on en parle. Écoute, Amixem, c'est tellement drôle parce qu'encore une fois, comme je l'ai mentionné, il y a beaucoup d'influenceurs qui l'ont relayé, qui en ont parlé de la chanson Fondebière en France. Puis Amixem est tombé justement sur une de ces vidéos-là de quelques influenceurs qui ont refait ça. Et il les a contactés premièrement en disant, ah, ben, moi, je suis très, très fan de Phil Tremblay, j'adore ce qu'il fait, j'écoute sa musique, et moi j'ai fini par savoir ça, et j'ai répondu à ces vidéos-là qui ont quand même fait plusieurs centaines de milliers d'écoutes, et je réponds à ça,

0: C'est donné là-dessus.
1: Vraiment.
0: On s'est donné. Je pense que le résultat est bon. On frôle légèrement l'humour. Les gens vont s'en rendre compte. Mais non, Cowboy est vraiment une chanson que moi, j'apprécie beaucoup.
1: Là. Vraiment, vraiment. On va entendre Charlie.
0: Ah, oh, wow.
1: Parle-moi un peu qu'est-ce que ça raconte comme histoire.
0: Charlie, c'est drôle parce que ça raconte, en fait, c'est inspiré de l'histoire d'un homme que j'ai rencontré dans Charlevoix. Un homme qui m'a vraiment inspiré, qui est devenu comme une espèce de troisième grand-père pour moi. Okay. Dans le temps, parce que c'est quelqu'un qui fait de la musique. C'est quelqu'un qui m'a vraiment appris beaucoup sur le domaine artistique, sur comment être sur scène. Quelqu'un qui m'a comme un peu pris sous son aile, qui m'invitait sur ses spectacles dans Charlevoix. Mais c'est un monsieur qui a plus de 80 ans, puis je pense bientôt 90 ans aujourd'hui.
1: Wow.
0: Quelqu'un qui continue à faire de la musique, qui continue à faire des projets dans Charlevoix, il continue à faire des spectacles et il a une fougue, une jeunesse qui est franchement incroyable, qui est inspirante surtout. Cette chanson-là est vraiment inspirée de ce monsieur-là, qui justement, ce monsieur-là justement, il me textait tantôt il me texte encore, il m'envoie des chansons de ce qu'il a écrit, tout ça. C'est drôle parce qu'on a une belle relation d'amitié qui s'est créée, puis il me voit vraiment comme son petit-fils. Moi, c'est vraiment comme un grand-père pour moi aussi, donc c'est plaisant. Puis à chaque fois qu'on va dans Charlevoix, j'arrête tout le temps pour venir le voir, puis il me donne tout le temps une tarte au bleuet.
1: Oh!
0: Tout le temps la même tarte au bleuet.
1: Mais c'est du sucre à la crème.
0: Ah, mais des fois, il y a comme du maple spread un peu, pour mettre sur les toasts. Des fois, il y a ça, mais c'est surtout la tarte au bleuet qui revient tout le temps.
1: Donc, la voici, cette belle chanson, Charlie, avec Philippe Tremblay à Hit Country.

0: Deuxième performance live avec Philippe Tremblay et son violoniste. Bien sûr, Antoine, qui est avec lui ce matin. Merci, Antoine, d'être là.
1: Ben oui, c'est bien vrai.
0: Alors, qu'est-ce que tu vas nous chanter comme deuxième performance, Philippe?
1: On se fait mon classique à moi. La toune que les gens connaissent le plus, Fond de bière.
0: Oh yes, une toune du vendredi en plus. Voici performance live avec Philippe Tremblay.
1: Ah.

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0: Ça passe vite le temps, Philippe. Déjà rendu à la conclusion de ton passage ce matin à Hit Country, mais aujourd'hui, c'est une journée importante pour toi.
1: Oui.
0: Sortie de ton EP édition de luxe.
1: Ah, ben oui.
0: Là, faut que tu nous racontes un peu l'histoire parce que tu as sorti un EP dernièrement.
1: Oui.
0: Mais là, ça n'a comme pas fait le bonheur de tes fans.
1: Ah, ben ça, c'est ma petite stratégie marketing. Parce
0: que okay!
1: on voulait sortir un EP. Fait qu'on, justement, un EP qui est sorti il y a deux semaines, le 15 mai, qui s'appelle Virer au Chac.
0: Ouais.
1: Et sur ce EP-là, bon, on retrouve vraiment mes dernières chansons qui ont fonctionné énormément, comme Fond de bière, Cowboy, justement, le feat avec Amixem. On a La Sainte Paix, on a Sur le bord de l'eau, on a Nous deux. Mais pour faire un EP, techniquement, c'est maximum 6 chansons.
0: Okay.
1: Et là, je dis, bon, dernièrement, on a sorti 5 singles dans la dernière année. Mettons ces 5 singles. Là, on va les remettre dans un EP puis on va rajouter une chanson de plus. Mais c'est vrai qu'il y avait des gens, tu sais, je l'appréhendais un peu. Je me suis dit, si on annonce un EP puis que les gens se rendent compte qu'il y a juste une nouvelle chanson, ils seront peut-être pas nécessairement conquis par la nouvelle. Tu sais, c'est peut-être pas ça à quoi ils se seraient attendus. Fait qu'on s'est dit, on va sortir le EP.
0: Okay.
1: Après ça, on va sortir une version deluxe.
0: Oh.
1: Deux semaines après, avec pas une, mais deux nouvelles chansons en plus. Donc là, ça donne comme un petit 3 tunes de plus aux gens. Et là, je vois que ça fait leur effet. Les gens sont plus satisfaits depuis que je l'ai annoncé. Là.
0: Donc, c'est présentement à vendre depuis aujourd'hui sur toutes les bonnes plateformes.
1: Exactement, partout.
0: Également, on invite les gens à te suivre sur les réseaux sociaux parce que t'aimes ça, t'amuses avec ça, toi.
1: Ah, mais je suis très, très, très axé sur les réseaux sociaux. C'est pas l'originalité qui manque. Les concepts, on en a à la pelletée.
0: Non, mais c'est fou. Où est-ce que tu trouves tout ça, ces idées? Là.
1: Hey, ça, là, encore une fois, il faut être dans ma tête pour le comprendre. dans ma tête, là, il y a bien des personnes qui pensent à bien des concepts. Non, mais plus sérieusement, j'ai la chance aussi d'avoir ma blonde qui est vidéaste, qui travaille beaucoup avec moi sur tout ce qui est création de contenu.
0: Ben oui.
1: Donc, on est deux cerveaux à se relayer un peu la patente. On a aussi des amis, des musiciens avec moi qui m'aident beaucoup dans tout ça. J'ai la chance que mon band, avec qui je travaille, justement, avec qui on fait les spectacles de cet été, sont très imprégnés, sont très investis dans mon projet sous tous ses angles. Donc, ça fait en sorte qu'on est très, très bien. En fait, moi, je suis très, très bien accompagné.
0: Okay.
1: Et que les concepts, on n'en manque pas. On les voit, mes musiciens sont souvent aussi mis de l'avant dans mes vidéos. Puis j'aime ça, des fois, leur faire une coupe de niaiseries puis les emmener dans mes concepts. Puis les traîner jusqu'à Plessisville
0: en studio. Bon, on le remercie en plus, ton guitariste ce matin. Là.
1: Et mon violoniste.
2: Ben oui, c'est lui.
0: Ah, c'est un violoniste. OK, bonjour.
1: Ben oui.
2: Ben oui, je suis super content d'être ici.
0: Et là, à quoi ça ressemble un show de Philippe Tremblay?
1: Ah, écoute, c'est très festif, c'est très rassembleur, mais c'est surtout très familial, très party de famille. Puis j'aime cette ambiance-là parce qu'on a du fun, les gens s'ennuient pas, on a une coupe de medley pas mal fun. Et moi, j'adore ça parce qu'on on y va dans tous les sens, puis on a du fun, ça bouge. On a un violoniste, justement lui qui est avec moi en ce moment, Antoine, qui est pas pire pantoute, je vous dirais. Là. Mettons que le manche du violon, il passe au complet durant un veillé.
0: Okay.
1: Donc, vous serez pas déçus. C'est, franchement, c'est très, très festif. Mes chansons les plus populaires sont à l'honneur. Une coupe de medley aussi en hommage au très grand chanson québécoise que moi, j'apprécie beaucoup. Puis franchement, ça fait en sorte qu'à chaque spectacle, on arrive vraiment à avoir une ambiance dans la foule qui est extraordinaire. Les gens sont là, les gens créent avec nous. Bon, il y a souvent une gang qui est plus ou moins à genre aussi rendue à la fin de la veillée, mais ça donne un peu
0: normal, ça. C'est normal.
1: Ah oui, ben c'est normal.
0: C'est le but.
1: Exactement. C'est le but, puis ça a son charme, puis ça fait en sorte qu'on passe toujours une super de belle veillée, puis qu'on veille pas mal tard.
2: En plus, avec 5 musiciens sur scène, tu sais, si jamais le chanteur est pas en train de faire quelque chose, ben il y a un seul autre guitare, un seul autre drum, le bassiste, les séquences, il y a toujours quelque chose qui se passe, fait que vous n'avez pas vous ennuyer, c'est sûr.
0: C'est ça, c'est ça. Il y a plusieurs dates à ton agenda. Entre autres, tu seras bientôt à Laurier Station, également à Sainte-Marie-en-Beauce, à Saint-Damas, à la Malbaie, Saint-François-du-Lac et plusieurs autres. Également un passage également à Saint-Victor-en-Beauce.
1: Exactement. On vient au Festival Western de Saint-Victor le 24 juillet.
0: C'est ça. Ben oui, et plusieurs dates comme ça à ton agenda. On invite les gens à te suivre sur les réseaux sociaux. Alors, tu es bien présent là-dessus. Philippe Tremblay, toujours un bonheur de te recevoir à Hit Country.
1: Ben, c'est toujours un plaisir pour moi d'être
0: accueilli.
1: Depuis
0: le début de ta carrière en musique country, à te faire jouer succès après succès.
1: Ah ben écoute, merci de m'encourager, merci de me suivre, puis de vraiment faire en sorte que ma carrière justement est sur une pente montante en ce moment.
0: Oui.
1: C'est grâce à des gens comme toi. Merci
0: ben
1: beaucoup.
0: Ça fait plaisir, puis merci à toi de nous faire de si belles chansons succès après succès.
1: Merci.
0: Hey, passe un bon week-end, amuse-toi bien, puis on va se croiser dans les festivals, c'est sûr,
1: Au
0: courant de l'été 2026. Merci.
1: Merci à toi.
0: Salut.
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8: Bonjour, ici Benjamin Aubert. Voici vos actualités. La Sûreté du Québec a mené hier une opération à Québec en lien avec plusieurs événements de violence armée survenus au cours des derniers mois. Deux perquisitions ont été réalisées dans des logements de la rue des Roses et deux adultes ainsi qu'un adolescent ont été arrêtés. L'un des suspects, âgé de 18 ans, ainsi qu'un mineur, feront face à plusieurs accusations, dont introduction par effraction, déguisement dans un dessin criminel, agression armée, infliction de lésions corporelles et vol qualifié, alors qu'un troisième homme a été libéré en attendant la suite de l'enquête. Des armes, des vêtements et du matériel électronique ont aussi été saisis pour analyse. Un homme de 39 ans de Sherbrooke a été arrêté pour conduite avec les capacités affaiblies à la suite d'un incident survenu dans un bar de Saint-Georges le 24 mai dernier. Selon la Sûreté du Québec, il aurait tenu un comportement indécent dans l'établissement avant de quitter les lieux en véhicule. Intercepté par les policiers, il a échoué les tests à l'éthylomètre avec un taux supérieur à la limite permise. Un homme de 68 ans a été grièvement blessé hier après-midi lors d'un accident de travail dans le secteur de Beauport à Québec. Les services d'urgence ont été appelés vers 14h20 sur la rue des Adirondacks. Selon les premières informations, la victime aurait été blessée par le mouvement d'un autobus à proximité d'un bâtiment commercial. Il a été transporté à l'hôpital pour soigner des blessures jugées sérieuses. Une enquête est en cours afin de déterminer les circonstances de l'événement. Le jury au procès de Kevin DeBlois a amorcé ses délibérations hier matin après avoir reçu les directives du juge Carl Thibault. L'homme de 28 ans fait face à des accusations de meurtre au deuxième degré, d'outrage à un cadavre et d'incendie criminel. Le juge a rappelé au jury qu'ils doivent être convaincus hors de tout doute raisonnable avant de rendre un verdict. Les membres du jury pourraient aussi conclure à un verdict d'homicide involontaire. Et un bris d'équipement chez Agropur à Beauceville a provoqué un rejet de poudre de lait écrémé dans l'environnement dans la nuit de mardi à mercredi. La poudre s'est retrouvée sur le toit de l'usine ainsi que dans les environs du site. Agropur indique avoir avisé les autorités environnementales et précise qu'aucun risque pour la santé n'a été identifié. Voilà, c'est ce qui complète. Pour d'autres manchettes, consultez maboss.com.
0: Météo. On prévoit aujourd'hui des averses avec un maximum de 14. La pluie va cesser en fin de nuit pour faire place à un ciel nuageux avec 5. Demain, on prendra droit à un dégagement en après-midi avec 16 et retour de la pluie pour dimanche, maximum de 15.
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plus précisément à Saint-Agapi, pour participer au mois d'août prochain à la 11e édition du Festival Country Lobinière, performance attendue de sa part à Jordan Davis, le vendredi, le 28 août prochain, donc Jordan qui vient de chanter Bar None. Alors, des nouvelles maintenant de la chanteuse américaine Dolly Parton, et elle, c'est pas les projets qui l'arrêtent. Oh boy que non! Donc, elle se lance maintenant dans la mise en place partout aux États-Unis des aires de repos Dolly Parton. C'est-tu assez capoté? Merci. Donc, le Dolly Parton Tennessee Travel Stop, c'est ce que va bien sûr mettre au monde dans plusieurs états au courant des prochaines années. C'est assez incroyable. Donc, bien sûr, une station d'essence auquel on va retrouver également un dépanneur, comme c'est toujours la grande tendance de l'heure, mais également aussi, on va retrouver un restaurant et un café, mais également aussi un parc canin, le Doggy Parton. Donc, un air de repos également pour vos animaux, parce qu'elle a vraiment un amour pour les animaux dans les Parton. Donc, voilà. Et aussi, on va retrouver là-dedans une boutique à son effigie auquel on va vendre que des articles auxquels Dolly Parton sera en vedette. Bien, c'est sûr, hein? Tant qu'à vouloir faire de l'argent, on va en faire pour que ça vaille la peine. Donc, voilà pour le tout nouveau projet pour les prochaines années pour cette grande dame de la chanson country américaine qu'on apprécie pas mal, la grande Dolly Parton. Voici maintenant JF Posé.

Est-ce que vous êtes le genre de personne qui aimait courir de week-end en week-end un peu partout à travers le Québec? Les rodéos qui attirent les foules, hein, c'est quand même assez incroyable. L'ambiance également qu'on retrouve dans les fameux rodéos. Donc, Bob Bissonnette qui vient de chanter Taureau mécanique dans votre country club. Et en parlant également de rodéos, on va vous en proposer deux rodéos vraiment avec d'importantes sensations fortes la semaine prochaine à la 24e édition du Festival du cheval de Princeville. Donc, également côté rodéo, on va vous en proposer le vendredi soir et le samedi soir également aussi. Il y aura des tirs de chevaux, aussi courses de barils pour les amateurs d'activités équestres. Et côté prestations musicales pour le Festival du cheval la semaine prochaine, Ariane Simard, classe moyenne, Sarah Dufour, deux frères, gueule de bois, Joël Vogue, Vince Lemire, Restless Road directement de Nashville, aussi la présence de Guylaine Tanguay le dimanche. Alors ça se passe du 4 au 7 juin prochain, 24e édition du Festival du cheval de Princeville. Pour en savoir davantage sur la programmation, festivalducheval.com, collaboration de votre radio Air Country. Voici Emmanuel Boucher.

0: Emmanuel Boucher qui nous a chanté un verre ou deux. Voilà déjà rendu à la conclusion de votre Country Club en ce vendredi. Un énorme merci à la visite de Philippe Tremblay, également de son violoniste ce matin. On a mis un peu d'ambiance dans votre vendredi pour le dernier vendredi du mois de mai. Alors, c'est pas terminé pour moi. Non, non, non, on va passer l'avant-midi ensemble. Ben oui, entre 9h et midi pour la première portion de Hit Country au travail qui débute au détour de ces quelques messages.
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0: Alors, malgré la présence de la grisaille présentement, ben je suis en poste pour mettre un peu de soleil dans votre radio, mais de façon musicale, en vous offrant que le meilleur de la musique country en ce vendredi. On s'en va tranquillement, pas vite, d'heure en heure, vers la fin de semaine. Et en passant, ben, je vous rappelle que c'est le dernier week-end du mois de mai. Dès lundi, on tourne page du calendrier et on amorce le mois de juin. Ah, la fin des classes qui s'en vient. Également à toi qui vas partir en mode vacances. Eh bien, moi, je te réserve pour la prochaine heure, ma gang de chanceux et chanceuses, une heure de musique sans pub, au courant de laquelle tu vas entendre la toune de la FIFA avec Jelly Roll et Karen Leon's Lighters. Mais pour l'instant, favorite country song, voici Hardy.
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Est-ce qu'aujourd'hui, tu fais un détour par la grande métropole pour assister soit ce soir, encore demain soir au parc Jean-Drapeau à sa performance? On est là organisé comme un genre de mini-festival le temps de deux grands soirs. Essayer la folie furieuse pour voir l'excellent Lou Combs avec sa grosse bombe de l'or tellement bonne, Sleepless in a Hotel Room. Et in a Bad Life, voici Thomas Suette et collaboration avec Jordan Davis à Hit Country au travail.

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Place à la musique de King Brown.

C'est un gars qui aime ça jouer dans la boîte et également aussi propriétaire de nombreux quatre roues. Et je pense qu'il est pas seul à être propriétaire de pas mal de quatre roues, hein? Ben non, Chris Jensen, qui a chanté Fix a Drink dans 3650 de Country. Voici Doug Saint-Louis.

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1: Jonathan Hood avec sa plus récente Ça ira, un bon petit rythme dansant. Puis en plus, bien, prochainement, là, on va avoir le droit à avoir une chorégraphie d'une école de danse qui a fait bien sûr quelques pas de danse en ligne là-dessus sur la chanson de Jonathan Hood. Alors j'ai bien hâte de voir tout ça. Qu'est-ce que ça donne comme résultat? Voici maintenant Hébert et Marie-Pierre Gamache.

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4: Bonjour, ici Benjamin Aubert. Voici vos actualités. Le député caquiste de Beauce-Nord, Luc Provençal, ne sollicitera pas de nouveau mandat aux élections de l'automne prochain. Élu en 2018, l'ancien maire de Beauceville invoque notamment des raisons de santé et familiales pour expliquer sa décision. Luc Provençal affirme être fier du travail accompli au cours de ses 2 mandats, notamment en matière d'infrastructures municipales et de création de places en garderie dans la région. La Sûreté du Québec a mené hier une opération à Québec en lien avec plusieurs événements de violence armée survenus dans les derniers mois. 2 perquisitions ont été réalisées dans des logements de la rue des Roses et 2 adultes ainsi qu'un adolescent ont été arrêtés. L'un des suspects, âgé de 18 ans, ainsi qu'un mineur feront face à plusieurs accusations, dont introduction par effraction, déguisement dans un dessin criminel, agression armée, infliction de lésions corporelles et vol qualifié, alors qu'un 3e homme a été libéré en attendant la suite de l'enquête. Et un homme de 39 ans de Sherbrooke a été arrêté pour conduite avec les capacités affaiblies à la suite d'un incident survenu dans un bar de Saint-Georges le 24 mai dernier. Selon la Sûreté du Québec, il aurait tenu un comportement indécent dans l'établissement avant de quitter les lieux en voiture. Intercepté par les policiers, il a échoué les tests à l'éthylomètre avec un taux supérieur à la limite permise. Voilà, c'est ce qui complète. Pour d'autres manchettes, consultez mabosse.com.
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10: Alors, toi qui es présentement en mode travail, je te donne un mandat, ou encore toi aussi, tu es présentement sur la route, je te donne également un mandat, ou encore tu es présentement déjà en mode week-end, mais je vais te donner également un mandat à faire. On pense tous et toutes fort, fort, fort aux Canadiens de Montréal qui seront de retour sur la glace ce soir à compter de 20h. Match très, très, très important. Faut qu'ils repartent avec la victoire. Ils n'ont pas le choix, sinon ils vont partir en mode vacances et on veut pas ça. On veut qu'ils restent encore en place pour quelques performances sur la glace pour toujours vivre cette belle fièvre des séries de la LNH. Donc, bonne chance aux Canadiens de Montréal pour leur performance ce soir à compter de 20h face aux Hurricanes parce qu'ils mènent présentement la série, les Hurricanes, 3-1. Quelle belle balade pour commencer la 10e heure dans Hit Country au travail. Voici Luke Combs et Days Like These.

La semaine prochaine, plus précisément le mardi 2 juin prochain, journée importante pour ce Ben 100% de chez nous. Ils vont nous proposer leur premier album 100% francophone, les Bounty Hunters, qui viennent de nous chanter La ruée vers l'or. T'es en plein cœur d'une super séquence d'amour et de bière froide. Place maintenant à la musique de Anthony Godette.

Côté activité à faire avec les amis, la famille, il y a différentes choses qu'on peut faire chez nous. C'est quand même assez incroyable. Là, tu dis, ouais, mais là, la température sera pas si excellente que ça. Un genre de week-end 50-50. Demain, il va faire beau. Dimanche, ça va se gâter. On prévoit de la pluie sur l'ensemble du Québec. On va se jaser de prévisions de la météo dans une quinzaine de minutes. Le temps de te rappeler ben, que t'es en plein cœur d'une super séquence à la plus belle des radios qui t'offre que le meilleur de la musique. Elle en anglais s'amène avec sa méga bombe planétaire Chosen Texas. Mais pour l'instant, Blake Shelton et Gwen Stefani. 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

Ça nous fait toujours du bien un vendredi avant-midi d'avoir une petite dose de musique acadienne dans tes oreilles avec les gars du Nord qui viennent de nous chanter « Je m'en vais par là ». Ils sont présentement en grande tournée québécoise dans le nord du Québec. Alors, ils seront également de retour au Québec vers le mois de juillet prochain. Aujourd'hui, nous a fait un beau cadeau notre prochain invité. Il nous a offert une toute nouvelle chanson. Voici son gros hit de l'heure « World Change Me ». Place à Max McNair dans ta radio Hit Country.

0: Et que ça passe vite, le temps presque déjà à 10h30 avec Declat qui a chanté sa carte de visite dans le domaine de la musique country au Québec. Si le domaine n'existait pas, ben Declat également nous a fait un beau cadeau récemment en nous proposant une toute nouvelle chanson qui est présentement en vente. Là, tu te dis, oh, très, très, très intéressant. Est-ce qu'on pourra l'entendre, Danny, dans la programmation musicale de Hit Country? Ben maintenant, il faut que ça passe par le comité d'écoute, à savoir si oui ou non, vous pourrez l'entendre prochainement dans vos haut-parleurs. On se jase, prévision de la météo et au détour. Taylight Destown, Owen Regling.
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0: Météo. De la pluie pour notre vendredi avec 14. On prévoit la présence de nuages pour l'année prochaine avec 5. Demain, on aura droit à un dégagement avec 16 et retour de la pluie pour dimanche avec cette fois-ci un maximum de 15.
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Côté au contrôle musical jusqu'à midi dans ta radio était country. Alors, c'est Mick Bourgoin qui était en vedette avec sa plus récente Si je pouvais. Alors, au courant des prochaines minutes, tu pourras danser ou encore chanter A Bar Song avec Chabot Osé. Pas en manquant, en parlant également de danse country. Je vais animer demain soir entre 16h et 19h la toute dernière édition du Country Party. À partir du week-end prochain, on vous réserve un tout nouveau concept de week-end ici même dans ta radio était country. Mais pour l'instant, voici Morgan Wallen et Post Malone. 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

Il y en a plusieurs qui ont fait cette découverte en tant que bassiste pour le band le plus sur le party au Québec le lendemain de veille en parlant de Philippe Saucy qu'on vient d'entendre avec une acoustique, mais également aussi avant de se joindre à lendemain de veille. Elle a été aussi bassiste pour un autre groupe québécois que vous connaissez bien, Deluxe Rodeo. Mais avant tout ça, aussi, elle avait sa propre carrière solo, dont celle-ci, avec une acoustique dans Hit Country ou à travail. Ils seront de passage la semaine prochaine. C'est eux qui vont donner le coup d'envoi à la 24e édition du Festival du Cheval de Princeville. Voici Classe Moyenne avec Autour du Feu.

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2: La portion 10 à 11 de votre vendredi vient d'être complétée. Ah, ça passe vite le temps à quelques heures de la fin de semaine. On a attendu, comme je vous disais, au courant des derniers instants, classe moyenne, qui, je peux t'annoncer en primeur que classe moyenne vont faire un détour par le Country Club entre vue et performance. Là, tu te dis quand, ça, Dani, ça m'intéresse d'être à l'écoute. C'est soit vendredi ou encore le lundi, le 8 juin prochain. Ça reste bien sûr à confirmer, mais du moins, je peux t'annoncer qu'ils seront de passage avec moi un matin. Aïe, aïe, aïe, que ça va brasser dans tes haut-parleurs. J'ai tellement hâte de recevoir ce collectif de la relève country au Québec, classe moyenne, au courant des prochains jours. On s'en parle, tu vas voir la date officielle de leur présence ici en studio. Quelques messages, on s'informe, mais au détour, Blake Shelton t'attend.
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9: Bonjour, ici Benjamin Aubert. Voici vos actualités. Le député caquiste de Beauce-Nord, Luc Provençal, ne sollicitera pas de nouveau mandat aux élections de l'automne prochain. Élu en 2018, l'ancien maire de Beauceville invoque notamment des raisons de santé et familiales pour expliquer sa décision. Luc Provençal affirme être fier du travail accompli au cours de ses deux mandats, notamment en matière d'infrastructures municipales et de création de places en garderie dans la région. La Sûreté du Québec a mené hier une opération à Québec en lien avec plusieurs événements de violence armée survenus dans les derniers mois. Deux perquisitions ont été réalisées dans des logements de la rue des Roses et deux adultes ainsi qu'un adolescent ont été arrêtés. L'un des suspects, âgé de 18 ans, ainsi qu'un mineur feront face à plusieurs accusations, dont introduction par effraction, déguisement dans un dessin criminel, agression armée, infliction de lésions corporelles et vol qualifié, alors qu'un troisième homme a été libéré en attendant la suite de l'enquête. Et un homme de 39 ans de Sherbrooke a été arrêté pour conduite avec les capacités affaiblies à la suite d'un incident survenu dans un bar de Saint-Georges le 24 mai dernier. Selon la Sûreté du Québec, il aurait tenu un comportement indécent dans l'établissement avant de quitter les lieux en voiture. Intercepté par les policiers, il a échoué les tests à l'éthylomètre avec un taux supérieur à la limite permise. Voilà, c'est ce qui complète. Pour d'autres manchettes, consultez mabosse.com.
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0: C'est les filles de Sugar Crush qui étaient en vedette dans Hit Country au travail avec leur plus récente Viens me voir, et je t'invite à faire un détour par leurs réseaux sociaux pour les filles de Sugar Crush, parce qu'ils ont mis en place au courant des derniers jours le vidéoclip entourant cette merveilleuse chanson qui met en vedette la jolie voix de Marie-Soleil et aussi de Joanie qui forment Sugar Crush. Ils seront également de passage Sugar Crush à la 11e édition du Festival Country Lobinière, performance attendue le vendredi 28 août prochain. Voici maintenant Robin Ziders.
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merveilleuse collaboration entre la défunte formation Maquero et bien sûr cette grande de la chanson au Québec, Laurence Jalbert. Alors, ils ont mêlé leur voix ensemble, ça a donné Céleste Mélodie dans votre super séquence en ce vendredi. Voici un gars qui a vraiment la cote, Arpin Lépine avec Saint-Félix.

0: On fait comme les enfants, on compte les dodos parce que vendredi prochain, on va être rendu le 5 juin. Donc, Francis va lancer officiellement sur toutes les bonnes plateformes sa toute nouvelle chanson. Puis, allez jeter un coup d'œil, même un coup d'oreille sur ses réseaux sociaux parce qu'il a mis récemment un extrait de sa nouvelle chanson, Si j'avais su, avec une touche de pop. Maintenant, ça sonne comme du Josh Ross, mais 100% de chez nous. Donc, c'est prometteur pour la prochaine toune de Francis qui va figurer sur son troisième album qui sera lancé en octobre prochain. On se jase les prévisions de la météo et au détour, Beer avec Ella Langley.
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0: Météo. Un maximum de 14 aujourd'hui attendu avec des averses. On prévoit la présence d'un ciel nuageux pour ce soir et cette nuit avec 5. Demain, dégagement attendu avec 16. Retour de la pluie pour dimanche et 15. Également des averses attendues pour lundi avec 18.
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gars qui sera bien populaire le mois prochain, entre autres à l'occasion de la fête nationale du Québec. Est-ce une surprise pour vous autres? La réponse est non, hein, quand même. C'est toi qui as adoré les Cowboys Fringants. Tu aimes la musique de J.F. Posé avec Puisqu'il faut. Voici Marie-Pierre Leduc.

Elle a tué la voix, cette chanteuse-là, c'est assez incroyable. Marie-Pierre Leduc avec Contre vents et marées. Commencez votre week-end tantôt, là, à compter de 16h pour Hit Country Weekend, animé par mon collègue Sylvain Caron. Aussi, ne pas manquer cet après-midi avec toujours avec Sylvain, à compter de 15h, le top 3, les trois tunes les plus demandées au courant des dernières heures du côté anglophone par vous, tripeux, tripeuses de bonne musique country. Caro Laurando s'en vient, mais avant tout ça, si je vous dis, Twan Cigarettes, oh, ça, c'est la bombe de l'heure de Morgan Wallen. 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

et qu'on a eu du plaisir ensemble ce matin lorsqu'il était de passage en entrevue en performance live dans le Country Club. Philippe Étrembic a chanté la Sainte-Pipe et procurez-vous son EP édition de luxe qui est présentement en vente depuis minuit sur toutes les bonnes plateformes de vente de musique numérique. Place maintenant à Alex Légaré et La Vérité.

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2: Déjà rendu à la conclusion de la première portion de Hit Country au travail dans votre vendredi. Ce fut un pur bonheur d'avoir passé du bon temps avec vous autres. À vous apprendre que le meilleur de la musique country, bien chez nous, ça n'arrête jamais la musique. Non, non, non, parce qu'entre midi et 13h, c'est le lunch 100% Québec. Et par la suite, dès 14h et ce jusqu'à 19h, c'est mon collègue Sylvain Caron qui va triper avec vous autres. Et moi, je vous retrouve demain avant midi dès 9h pour la première portion de Hit Country Weekend. Alors, passez un bon vendredi. À demain. Dès 9h, salut.
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7: Bonjour, ici Benjamin Aubert. Nouvelle de dernière heure, Kevin Deblois, 28 ans, de Sainte-Marie, a été reconnu coupable cet avant-midi de tous les chefs d'accusation qui pesaient contre lui. C'est la jurée numéro 7 qui a pris la parole au nom de l'ensemble des membres du jury un peu après 11 heures, soit un peu plus de 24 heures après avoir été séquestré pour les délibérations. Et à chaque chef d'accusation lu par la greffière, elle a répondu « coupable ». Kevin Deblois est donc coupable du meurtre au deuxième degré de son ex-conjointe Karine Bélanger, d'outrage à un cadavre et d'incendie criminel. Les événements qui lui étaient reprochés, qui lui sont reprochés, sont survenus en septembre 2022. Voilà, c'est ce qui complète. Pour d'autres détails, suivez nos prochains bulletins et consultez mabose.com.
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12: Salut, bon vendredi midi, bienvenue pour le lunch 100% Country Québec. Bienvenue donc à cette table musicale. Pendant 60 minutes, on va s'offrir de très, très bonnes pièces musicales d'artistes francophones, qu'ils soient québécois ou acadiens. Bref, la musique n'a pas de frontières quand on est sur Hit Country. Dans les prochaines minutes, on aura Gis Mongeon qui sera là, qui lui aussi part sur la route pour de nombreux festivals au cours de l'été. On aura Marie-Pierre Gamache avec Road Trip, mais on débute tout ça avec la musique de Will Vero. Ouais, Rest Area, la route est longue. Mais c'est vrai que quand on est sur la route des vacances ou encore pour le travail, régulièrement, on va s'arrêter dans les aires de repos. Installez-vous, c'est parti pour 60 minutes pour 100% Québec.

0: Léa Jarry. Voici Foraine sur ta radio et country.
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0: Nomade, c'est la chanson de Andy Thériault que je viens de vous offrir. D'ailleurs, elle sort en spectacle tout le week-end du côté de la belle région du Saguenay-Lac-Saint-Jean. D'abord, ce soir, elle sera du côté de la baie pour faire la première partie du spectacle de Clément Jacques et ça se poursuit demain. On sera du côté de Alma, mais on fera plusieurs villes au Québec pour Andy Thériault au cours de l'été qui s'amène. D'ailleurs, cette jeune autrice, compositrice, interprète fait partie de cette nouvelle vague, à savoir country. Donc, le New Country, c'est en plein dans le mille avec Nomade et Andy Thériault. OK, restez bien branchés chez nous. On aura le top 3 à venir d'ici 13 heures, mais aussi quelques messages pubs et on revient dans un petit moment avec la musique de Laurie Côté et sa chanson Dans le silence pour le lunch 100% québécois sur ta radio Hit Country.
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1: Ouais, et aujourd'hui, dans le top 3, je vous parle d'une formation de la rive sud de Québec, le Blue Ridge Band, qui est l'un des groupes country québécois les plus prometteurs. Avec Jérémy Plante, Samuel Jalbert-Raymond et Martin Aubin, le trio offre une musique country électrisante, énergique, évidemment avec des chansons entraînantes. On avait surtout connu Jérémy Plante lors de l'émission La Voix Baissée, Blue Ridge Band, qui d'ailleurs est en tournée de spectacles un peu partout au Québec. Ils seront entre autres du côté de Nashville en début du mois de juin prochain. Donc, dès le week-end de la semaine prochaine, le trio sera du côté de Nashville, Tennessee, pour proposer sa musique. Ben tiens, une autre histoire. Voici la formation Blue Ridge Band pour le top 3 pour le lunch 100% Québec sur Red Country.
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1: Ouais, le top 3 aujourd'hui, composé entre autres en troisième place de la formation de la Rive-Sud de Québec de Lévis, le Blue Ridge Band. Numéro 2, Lira Swamp, avec une frette. D'ailleurs, il y en a quelques-uns qui vont en déboucher. Ben oui, c'est le week-end. Mais chose certaine, si vous consommez, il n'y a pas de souci. Mais on ne conduit pas son véhicule. Ah, que non! Ah, le numéro 1 cette semaine est occupé, en fait, aujourd'hui, par une formation musicale qui, je dirais, marche dans les pas ou dans les traces des Sales Barbes. Des gars qui nous proviennent de l'Acadie, les gars du Nord, avec, entre autres, Wilfred Leboutillier. Ben, les gars du Nord sont là au numéro 1 de notre top 3 pour aujourd'hui avec leur chanson « Je m'en vais par là » que voici pour l'heure du lunch 100% Québec sur ta radio Hit Country. Bon midi.
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1: 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Merci à vous d'avoir été là ce vendredi midi. On se retrouve lundi. Danny Côté, Sylvain Caron vont se succéder tour à tour tout le week-end pour vous accompagner avec la meilleure musique. Alors, peu importe ce que vous allez faire en fin de semaine, restez près de la radio parce que vous aimez la musique country. Vous avez choisi les meilleurs. On s'appelle Hit Country. Bon week-end et puis on se retrouve lundi midi pour une autre édition du Midi 100% Québec sur ta radio préférée Hit Country. Hey, grimpez le volume. Salut, bon week-end, à lundi.

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4: Bonjour, ici Benjamin Aubert. Nouvelle de dernière heure, Kevin Deblois, 28 ans de Sainte-Marie, a été reconnu coupable cet avant-midi de tous les chefs d'accusation qui pesaient contre lui. C'est la jury numéro 7 qui a pris la parole au nom de l'ensemble des membres du jury un peu après 11 heures, soit un peu plus de 24 heures après avoir été séquestré pour les délibérations. Et à chaque chef d'accusation lu par la greffière, elle a répondu coupable. Kevin Deblois est donc coupable du meurtre au deuxième degré de son ex-conjointe Karine Bélanger, d'outrage à un cadavre et d'incendie criminel. Les événements qui lui étaient reprochés, qui lui sont reprochés, sont survenus en septembre 2022. Voilà, c'est ce qui complète. 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
4: Bonjour, ici Benjamin Aubert. Nouvelle de dernière heure, Kevin Deblois, 28 ans de Sainte-Marie, a été reconnu coupable cet avant-midi de tous les chefs d'accusation qui pesaient contre lui. C'est la jurée numéro 7 qui a pris la parole au nom de l'ensemble des membres du jury un peu après 11 heures, soit un peu plus de 24 heures après avoir été séquestré pour les délibérations. Et à chaque chef d'accusation lu par la greffière, elle a répondu coupable. Kevin Deblois est donc coupable du meurtre au deuxième degré de son ex-conjointe Karine Bélanger, d'outrage à un cadavre et d'incendie criminel. Les événements qui lui étaient reprochés, qui lui sont reprochés, sont survenus en septembre 2022. Voilà, c'est ce qui complète. 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
4: Oui, oui, oui, on est vendredi en bas aussi à Québec avec Sylvain Caron qui vous accompagne non seulement pour notre après-midi, on va lancer la fin de semaine ensemble sur les ondes de Hit Country avec la fermeture de ponts dans la région. On va y revenir tantôt parce que bon, il y a une fermeture qui est en vigueur aujourd'hui. Il y en a une qui sera surveillée un peu plus tard en début de semaine prochaine. J'aurai les détails pour vous. Et bien sûr qu'on va parler de ce match hyper important du Canadien de Montréal ce soir. On n'a plus tellement le choix là. Face aux Hurricanes à Caroline et dans le domaine du hockey, oui, revenir sur ce décès, triste décès que, dont je vous ai parlé hier, de Claude Lemieux, ce grand joueur de la Ligue nationale de hockey du Canadien de Montréal, à une magnifique époque, rappelez-vous de 86, Coupe Stanley remportée par surprise par le Canadien d'ailleurs. Avec, dans quelques instants, pour commencer notre vendredi après-midi, c'est en force avec Chase Beckham et sa chanson 23, en vous souhaitant un bon vendredi sur le 105.3.

On va revenir sur cette triste nouvelle concernant Claude Lemieux. On a glissé mot hier. Beaucoup de réactions à travers la sphère du hockey, même politique aux États-Unis. Alex Warren, Jerry Rowe, vient nous retrouver.

Quelle triste nouvelle pour Claude Lemieux, ce grand joueur de la Ligue nationale de hockey, avec le Canadien de Montréal également, 86, rappelez-vous, de la Coupe Stanley. 4 Coupes Stanley remportées pour Claude Lemieux, avec des commentaires qui arrivent de partout sur les réseaux sociaux depuis l'annonce de sa mort hier après-midi. Et puis même Donald Trump, le président des États-Unis, qui a émis un commentaire, puisque, bon, il connaissait Claude Lemieux et sa famille. Donc, ça continue là, de consterner le monde du hockey. Et le Canadien de Montréal, ce soir, pourrait peut-être, justement, s'inspirer de la foule que Lemieux avait à une certaine époque.

On a un album de renom qui est disponible depuis quelques heures à peine. Et puis, c'est un grand de la musique qui propose ce nouvel album. Critique à venir dans quelques instants de par le Journal de Québec. Et Dan Derage, en solo, I Love You, sur la source du country. Bon vendredi.

0: Les ex-Beatles qui sont encore bien actifs à peine un mois après que Ringo Starr, oui, nous a offert la nouvelle offrande Long, Long Road. C'est au tour de Paul McCartney, 83 ans. Lui, il n'y a plus rien à prouver, mais l'ex-Beatles, selon plusieurs livres, dès aujourd'hui, un de ses meilleurs albums solo en carrière avec The Boys of Dungeon Lane. Donc, à se procurer pour les amateurs, bien sûr, et fort à parier que ça va connaître un succès phénoménal. Détail la météo. Qu'est-ce qui nous attend pour la fin de semaine? Et du Cody Johnson en réserve musicale.
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0: Ben, disons qu'on a eu du gris cette semaine et à la pluie, d'ailleurs, devrait se poursuivre ce soir, cesser en cours de nuit, nuageux par la suite, minimum à plus 5 degrés en Beauce et à Québec. Et demain, ce sera généralement nuageux avec un dégagement enfin prévu en après-midi pour un maximum à 16 degrés.
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en a parlé il y a quelques temps, et encore une fois, il y a un article qui est dans le Journal de Montréal concernant Jeff Posey qui commence à avoir des gros bémols, hein, en lien avec les nombreux groupes hommages aux Cowboys fringants. À prime abord, ça peut être flatteur, mais à un certain moment donné, là, c'est des groupes qui pilulent comme ça, d'un côté et de l'autre, avec aucune redevance aux Cowboys fringants, ce qui l'agace un tout petit peu. On vient d'entendre en musique sur Red Country avec Doug St. Louis à venir au cours des prochains instants. Et on va revenir aussi avec, bien sûr, de l'actualité dans le monde de la musique country cet après-midi, en ce vendredi, mais aussi avec une nouvelle saveur de Kraft Dinner. Vous avez bien compris?

0: Craft Dinner dans la salle avec bon ben le produit qui à chaque presque à chaque deux mois trois mois on sort une nouvelle saveur. C'est maintenant depuis quelque temps qu'on offre différentes saveurs. D'ailleurs j'avais goûté au poulet Kentucky de cela quelque temps. Disons qu'on va se contenter vraiment de la saveur originale. Quoique, il y a maintenant une nouvelle saveur qui sera disponible jusqu'au 12 juin prochain. Les adeptes de macaroni au fromage à la dent sucrée pourront déguster un tout nouveau gâteau au fromage signé Craft Dinner. Là, j'ai un petit peu de misère avec un gâteau au fromage, là, avec les fameux fromages intégrés à même la croûte de biscuits Graham à la garniture crémeuse. Je suis pas certain qu'on va se laisser tenter.
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Très gros succès actuel sur Red Country avec Kane Brown et sa chanson Woman. Du côté francophone, Chad vient faire un tour. Et un nouvel album, surprise, annoncé. Et ça s'en vient quand même assez rapidement, ça va faire plaisir aux amateurs de la formation Little Big Town. On en reparle un peu plus tard tantôt. Hey, notre vendredi avance bien, on lâche pas. Et ça se déroule sur votre radio Hit Country.

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1: On attendait des nouvelles de la formation Little Big Town depuis un petit bout de temps. Et là, la nouvelle est sortie et c'est une très bonne nouvelle. 12e album studio pour la formation qui sera déployé le 28 août prochain. L'album porte comme titre It's a Dying Heart et c'est coproduit par Gina Johnson et donc Karen Fairchild de Little Big Town qui ont travaillé sur le projet, alors qu'on va pouvoir proposer ça d'ici le mois d'août. On a bien hâte vraiment de pouvoir proposer tout ça. D'ailleurs, le groupe qui a débuté la première offrande de ce prochain album, Air Hey There Sunshine, qui est en attente d'ailleurs sur Hit Country. Donc, nouvel album au mois d'août pour ce qui est de Little Big Town, avec qui dans quelques instants. Et ça s'en vient, là, notre fin de semaine tranquillement, pas vite. C'est le 15-16 en profil.
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7: Bonjour, ici Benjamin Aubert. Voici vos actualités. Au bout d'un procès de 8 semaines, le jury s'est finalement prononcé sur le sort de Kevin Deblois, 28 ans, de Sainte-Marie. Il a été reconnu coupable ce matin de tous les chefs d'accusation qui pesaient contre lui. C'est la jury numéro 7 qui a pris la parole au nom de l'ensemble des membres du jury autour de 11 heures ce matin, soit un peu plus de 24 heures après que celui-ci ait été séquestré pour les délibérations. Et aux 3 chefs d'accusation qui ont été lus par la greffière, elle a répondu coupable. Kevin Deblois est donc reconnu coupable du meurtre au 2e degré de son ex-conjointe Karine Bélanger, d'outrage à un cadavre et d'incendie criminel. Rappelons que son corps avait été retrouvé dans un véhicule incendié à Saint-Bernard dans l'après-midi du 25 septembre 2022. Karine Bélanger avait été vue vivante pour la dernière fois en début de soirée la veille chez la mère de l'accusé. Et un pathologiste a dit qu'elle est décédée suite à des blessures par arme à feu ou par un objet contondant. Voilà, c'est ce qui complète. Il y aura des réactions dans nos prochains bulletins. Consultez mabosse.com pour plus de détails.
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1: Le top 3, encore une fois, pour ce vendredi après-midi. Puis je pense que ça met la table à une topinouche de belle fin de semaine à venir avec, comme artiste invité, Matt Lang vient faire un tour dans quelques instants. Il y a du Morgan Wallen en réserve. Et la chanson country de l'année au dernier American Music Awards, Choosing Texas. Et Ella Langley.
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1: Oh yeah, my bang! Nouvelle chanson d'ailleurs qui sera surveillée sur les ondes d'Ed Country. La vidéo est disponible également. Break the Bronco, à qui sera entendre sous peu. On vient d'entendre She Stole My Truck de Matt Lang. Et vidéo également qui est disponible sur les différentes plateformes. Et on repart tout ça. Cindy Bédard vient faire un tour avec Il n'y a plus rien d'ordinaire. Je comprends donc, il n'y a absolument rien d'ordinaire sur votre fréquence Ed Country qui vous prépare un beau week-end. On s'y approche.

0: Primé hier au prix écran canadien avec le réalisateur Émile Godreau qui remporte le prix écran d'or pour son succès du film Menteuse qui a obtenu le meilleur score au box-office canadien, s'il vous plaît, en 2025. C'est un honneur de plus pour le réalisateur qui enchaîne les succès depuis Louis XIX, Le Roi des Ondes en 1994 et le film Menteuse qui est sorti au cinéma donc en juillet dernier qui a connu un immense succès. Donc ça fait partie des prix remis au cours des dernières heures.
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Mon entrevue avec la pétillante Chloé Leclerc aux alentours des midi 10 sur les ondes de Hill Country un peu partout sur le réseau avec mon émission qui débute sur l'heure du midi. Demain, on va dîner ensemble. Mais là, on se prépare à lancer la fin de semaine ensemble. Tranquillement, pas vite. Ça avance avec Guillaume Frenette.

0: Vous êtes à la recherche d'un nouveau véhicule. Est-ce que vous allez vous laisser tenter par les véhicules électriques et de plus en plus véhicules hybrides rechargeables également? La tendance se confirme. On s'y attendait. De toute façon, après l'annonce des retours de subventions fédérales depuis la mi-février, donc ça a eu un impact sur les ventes et sur les intentions d'achat pour un véhicule électrique. D'ailleurs, un sondage qui démontre que 34 % des acheteurs de véhicules neufs au pays se disent très ou plutôt susceptibles d'envisager un véhicule électrique pour leur prochain achat, comparativement à 28 % en 2025. Donc, c'est prometteur pour l'industrie. Avec détail de la météo, tantôt.
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0: Météo. On a ce soir de la pluie, ça cesse en cours de nuit avec un minimum à plus 5 degrés et demain samedi, ça s'améliore. Généralement nuageux, dégagement en après-midi. Ça va-tu faire du bien? Maximum à 16 degrés et pour le moment, toujours des averses en vue pour la journée de dimanche.
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On continue de danser. Ah ouais, avec le duo Aïka Bye qu'on vient d'entendre. Elle va nous faire taper du pied avec cette chanson. Et sa danse, d'ailleurs, qui vient avec. On voit des vidéos sur les réseaux sociaux. Andy Thériault, danser ici. Par la suite, ce qui se passe chez nous pour les prochaines heures, on surveille ça.

0: Donc, faut dire que depuis ce matin, il y a inspection du viaduc qui traverse l'autoroute 73 à la hauteur de la route du Vieux-Moulin à Saint-Isidore. Et là, cet après-midi, c'est la portion nord qui est touchée jusqu'à 16h30. Donc, il y a des détours qui sont prévus, bien sûr, à ce sujet-là. Et aussi, par ailleurs, le pont de la rivière Lebras à Beauceville, qui sera fermé de minuit à minuit, dès ce lundi, pour des travaux de réfection. Et là aussi, on a prévu des détours, donc à surveiller et à respecter la signalisation.
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1: Quelques instants, le moment tant attendu, alors qu'on va lancer la fin de semaine et peut-être plusieurs se préparent un bon souper, peut-être une petite fête pour le match du Canadien ce soir, je vous le rappelle, hein, match hyper important, le Canadien qui n'a plus de marge de manœuvre face aux Hurricanes de Caroline, donc on va surveiller ça évidemment ce soir. Et entre-temps, petite nouvelle concernant la belle Lauren Alena dans le monde de la musique country, elle qui va partir en tournée au cours des prochaines semaines, mais surtout, il a confirmé la sortie d'un nouvel album le 28 août prochain. Donc, ça fait de bonnes nouvelles, ça, pour ce qui est de l'artiste. Et de bonnes nouvelles, il y en a une. La fin de semaine s'en vient. Et d'autres informations avec le bloc Arsenal Média est à surveiller dans quelques instants. Et je m'occuperai personnellement de lancer la fin de semaine avec vous autres.
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5: Bonjour, ici Benjamin Aubert. Voici vos actualités. Kevin Deblois, 28 ans de Sainte-Marie, a été reconnu coupable ce matin de tous les chefs d'accusation qui pesaient contre lui. C'est la jurée numéro 7 qui a pris la parole au nom de l'ensemble des membres du jury autour de 11h ce matin. Donc, un peu plus de 24 heures après que le jury ait été séquestré pour les délibérations. Et aux trois chefs d'accusation qui ont été lus par la greffière, elle a répondu coupable. Kevin Deblois est donc coupable du meurtre au deuxième degré de son ex-conjointe Karine Bélanger, d'outrage à un cadavre et d'incendie criminel. Rappelons que le corps de Karine Bélanger avait été retrouvé fortement carbonisé à l'intérieur d'un véhicule Dodge Ram incendié à Saint-Bernard dans l'après-midi du 25 septembre 2022. Karine Bélanger avait été vue vivante pour la dernière fois en début de soirée la veille chez la mère de l'accusé. C'était un très long procès pour Kevin Deblois. Au départ, on parlait d'un procès qui devait durer entre 4 et 5 semaines, mais finalement, ça s'est étendu sur 8 semaines en raison de nombreux débats de droit tout au long des procédures. En cours de procès, le juge Carl Thibault a notamment dû trancher une requête en avortement de procès, une requête qu'il a déclinée. On peut écouter en réaction la mère de Karine Bélanger, Linda Arsenault, et le père adoptif, Noël Gagnon.
6: C'est très dur, puis mais je suis très contente de ce qui s'est passé. Puis, en tout cas, j'espère qu'il va réfléchir, là, malgré qu'il n'a pas déjà à réfléchir. Il n'y a aucun remords. Non, les yeux qui regardent ailleurs partout, puis ils se basent sur la tête. Puis, aucun remords, ce gars-là. Aucun remords de ce qu'il a fait. Puis, c'est un crime gratuit.
7: Une tonne de briques dans le vide de sa tête. Là. Très content que ça soit terminé, enfin.
5: Le dossier sera de retour devant le tribunal la semaine prochaine pour la suite des procédures, notamment éventuellement les représentations sur la peine. Voilà, c'est ce qui complète. 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
1: On lance cette fin de semaine-là, ouais, avec Sylvain Caron qui vous retrouve dans la bonne humeur. Et notre week-end qui débute en Beauce et à Québec sur votre radio Hit Country. D'ailleurs, il y a peut-être même des gens qui préparent au cours de la fin de semaine de vente de garage dans le secteur Saint-Georges parce que c'est un gros week-end. Donc, on va revenir avec tous les détails tantôt. Bien sûr, est-ce que le Canadien, ce sera son dernier match ce soir ou on poursuit notre série face aux Hurricanes à Caroline? Il en sera question.
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0: pour une fois.
1: C'est la nouvelle de Jonathan Hood qu'on vient de vous faire entendre. Oui, ça ira. J'espère que ça ira parce qu'on est vendredi et surtout que les boys de la gang de les Gigas du Nord embarquent pour le party avec Mama Parla sur Red Country.

0: Et notre artiste à venir dans quelques instants, l'artiste américain John Party, d'ailleurs qui sera de passage à l'Assaut Montréal au mois d'août prochain. Et il a fait une annonce d'une bonne nouvelle. Si vous avez connu son album California Sunrise, on célèbre le 10e anniversaire de l'album avec une édition donc revampée, une édition de luxe à qui elle sera lancée le 12 juin prochain avec les chansons originales et quelques nouveautés à apparaître sur cet album de John Party qu'on vous fait entendre d'ailleurs dans quelques instants.
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Alors que les dés sont jetés pour une des équipes finalistes confirmées avec ce balayage des Golden Knights de Las Vegas sur l'Avalanche du Colorado, ils passent en finale de la Coupe Stanley. Il y a un gros match qui est présenté ce soir. On en reparle tantôt avec Pete Fortier et David Chateau.

0: Là, on se répète à chaque fois, mais là, disons que l'adage, ça colle bien à ce match numéro 5 présenté ce soir entre le Canadien de Montréal et les Hurricanes de Caroline. Je vous rappelle, l'heure du match est à 20h. D'ailleurs, ça a été le cas aussi un petit peu plus tôt en cours de semaine pour le match numéro 4 au Centre Bell. Go, Habs, go! Là, c'est le bon temps. Hein? On donne tout ce qu'on a pour pouvoir poursuivre cette série chez le Canadien de Montréal. Ce sera à surveiller. Puis nous, on va surveiller les détails de la météo dans quelques instants. Et Carly Pierce pour la musique.
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0: Météo. En regard sur la fin de semaine à venir, bon, ben, ce soir, c'est la pluie qui se poursuit. Ça cesse au cours de la nuit, minimum à plus 5 degrés. Et demain, oui, en après-midi, surtout, on devrait voir du soleil. Il y a un dégagement qui est prévu avec un maximum de 16 degrés avant le retour de la pluie dimanche.
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0: Belle Tania Martin avec Traverser le temps et le Gaspésien Benny Jones vient prendre la relève musicale. Vérité, conséquence, c'est sa plus récente. Et puis on va pouvoir de l'autre côté parler d'activités à surveiller chez nous.
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0: Ah ben, je pense qu'il y a des gens qui vont tenter de faire de belles trouvailles au cours de la fin de semaine, parce que du côté de Saint-Georges, c'est la grande fin de semaine. Les ventes de garage, ça débute aujourd'hui. Ça se poursuit également samedi et dimanche. Et vous avez jusqu'à 2 ventes de garage par année, hein? Et durant la fin de semaine spéciale, bien sûr, et une autre, bon, un moment de votre choix, à vous de contacter justement le service d'urbanisme de la ville de Saint-Georges. Mais pour la fin de semaine, il y en a plusieurs qui vont certainement en profiter grandement avec l'invitation de votre radio 105.3 Hit Country.
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0: Et là, on va relancer la fin de semaine. Pour ceux et celles qui vont se joindre à nous, qui viennent à peine de terminer leur quart de travail, vous êtes sur la bonne fréquence, In Country, avec Sylvain Caron, qui va lancer la fin de semaine, deuxième partie, avec vous autres. On va passer du bon temps. Promis, promis. Ça s'en vient.
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9: Bonne fin de journée, ici Benjamin Aubert. Voici vos actualités. Kevin DeBlois a été reconnu coupable ce matin du meurtre au deuxième degré de son ex-conjointe Karine Bélanger, ainsi que d'outrage à un cadavre et d'incendie criminel. Le verdict a été rendu au palais de justice de Saint-Joseph-de-Beauce après environ 24 heures de délibération du jury, mettant ainsi fin à un procès qui aura duré 8 semaines. Kevin DeBlois est automatiquement condamné à la prison à perpétuité. Le tribunal devra maintenant déterminer la période d'inadmissibilité à une libération conditionnelle. Pour les proches de la victime, le verdict est un soulagement. On peut écouter sa mère, Linda Arsenault, et son père adoptif, Noël Gagnon.
10: C'est très dur, mais je suis très content de ce qui s'est passé. En tout cas, j'espère qu'il va réfléchir, là, malgré qu'il n'y a pas de genre à réfléchir. Il n'y a aucun remords. Non, les yeux qui regardent ailleurs partout, puis ils se bâchent la tête. Puis, aucun remords, ce gars-là. Aucun remords de qu'est-ce qu'il a fait. Puis c'est un crime gratuit.
11: Une tonne de briques d'enlever de sa tête. Je suis très content que ça soit terminé, enfin.
9: Le député caquiste de Beauce-Nord, Luc Provençal, ne sollicitera pas de nouveau mandat aux élections de l'automne prochain. Élu en 2018, l'ancien maire de Beauceville invoque notamment des raisons de santé et familiales pour expliquer sa décision. Luc Provençal affirme être fier du travail accompli au cours de ses 2 mandats, notamment en matière d'infrastructures municipales et de création de places en garderie dans la région. La municipalité de Frampton a inauguré hier l'agrandissement et la modernisation de la bibliothèque Mélanie Jacques. Les nouveaux espaces permettront la tenue d'activités éducatives, culturelles et intergénérationnelles dans un environnement plus moderne et fonctionnel. Le projet représente un investissement de 42 000 $, financé notamment par la municipalité et Desjardins. Une aide financière supplémentaire de la MRC de la Nouvelle-Beauce doit être étudiée en juin. Voilà, c'est ce qui complète. 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
18: Oui, mes amis, c'est la fin de semaine pour les gens qui viennent de se joindre à nous. Sylvain Caron qui vous accompagne sur Hit Country. Pour les autres, ben, dites-vous que notre lancée musicale va se poursuivre dans quelques instants et de façon assez évidente. Il est en spectacle ce soir au Parc Jean-Drapeau et également demain soir. Il y aura du monde en masse. Il reste encore quelques billets si jamais il y a des gens qui veulent se diriger vers Montréal pour assister à ces 2 représentations. Je vous parle de Luke Combs qui est en musique.
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0: venir.
1: Et à celui qui est à venir adore le sport, dont la lutte, dont il fait partie. Ben oui, de temps en temps, Jelly Roll qui a lancé une nouvelle chanson en vue de la finale de la Coupe Stanley. À qui est arrivé? Bien sûr, on va attendre la série entre le Canadien et Hurricanes à Caroline. Mais entre-temps, sa chanson Rise Up est actuellement disponible sur les différentes plateformes. Donc, à vous de la consulter. Chanson qu'on va certainement vous faire entendre. Mais entre-temps, on va vous faire entendre sa plus récente de Low Combs. 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

Un club là pour la musique. C'était en début de semaine la présentation des American Music Awards. Évidemment qu'il y avait des catégories dans le monde de la musique country avec Morgan Wallen, encore une fois, qui l'a prouvé à qu'il était un artiste hors norme en remportant le titre d'artiste masculin de l'année. Et Ella Langley a volé la vedette pour les catégories country alors qu'il a remporté le titre d'artiste féminine de l'année, a également la chanson country de l'année avec Choosing Texas. Donc, ça fait partie des grands gagnants de cette cérémonie. 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

0: bonheur de lui parler pas plus tard que la fin de semaine dernière, la belle Laurence Saint-Martin. D'ailleurs, notre entrevue est disponible actuellement dans notre section à rattrapage du site internet du hitcountry.com. Il y a pas mal de projets à venir dans son cas. Vous allez pouvoir découvrir ça dans notre entrevue. D'ailleurs, demain, mon invité sera Chloé Leclerc. Portion entrevue aux alentours des 12:30, donc manquez pas ça. Avec un bon doublé musical francophone.
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5: Bonsoir, ici Benjamin Aubert. Voici vos actualités. Kevin DeBlois a été reconnu coupable ce matin du meurtre au deuxième degré de son ex-conjointe Karine Bélanger, ainsi que d'outrage à un cadavre et d'incendie criminel. Le verdict a été rendu au palais de justice de Saint-Joseph-de-Beauce après environ 24 heures de délibération du jury. Kevin DeBlois est automatiquement condamné à la prison à perpétuité. Le tribunal devra maintenant déterminer la période d'inadmissibilité à une libération conditionnelle. Le député caquiste de Beauce-Nord, Luc Provençal, ne sollicitera pas de nouveau mandat aux élections de l'automne prochain. Élu en 2018, l'ancien maire de Beauceville invoque notamment des raisons de santé et familiales pour expliquer sa décision. Luc Provençal affirme être fier du travail accompli au cours de ses deux mandats, notamment en matière d'infrastructure municipale et de création de places en garderie. Et la municipalité de Frampton a inauguré hier l'agrandissement et la modernisation de la bibliothèque Mélanie Jacques. Les nouveaux espaces permettront la tenue d'activités éducatives, culturelles et intergénérationnelles dans un environnement plus moderne et fonctionnel. Voilà, c'est ce qui complète. 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
14: Et j'en connais plusieurs au moment où on se parle, où on a pris direction du chalet pour la fin de semaine. Ah ben, profitez-en avec... on va se souhaiter participation dans la nature pour commencer. Mais n'empêche, l'important, c'est de décrocher. Puis c'est ce qu'on va faire tout au long de la fin de semaine. Alors que j'aurai le bonheur de vous accompagner pour une bonne partie de celle-ci. À commencer par cette portion 18-19 sur Head Country, Sylvain Caron qui va vous revenir avec les albums disponibles depuis aujourd'hui. Il y en a encore plusieurs à surveiller.
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0: Et en parlant des vedettes, on l'a fait mention tantôt à ceux qui ont remporté des trophées lors du dernier gala des American Music Awards. Il fait partie de nos vedettes invitées musicales dans quelques instants, l'excellent Morgan Wallen à ne pas manquer. Et tantôt, on va revenir justement avec les nouveaux albums qui sont disponibles en cette journée du vendredi. Et tout juste avant Morgan Wallen, on a le temps de vous proposer, alors que notre soirée est bien enclenchée et il y a match de hockey à surveiller ce soir, ben oui, pour le Canadien de Montréal, je vous le rappelle, face aux Hurricanes à Caroline.
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0: à surveiller en ce vendredi. On termine le mois de mai avec le nouveau Willie Nelson. Oui, vous avez bien compris. Après toutes ces années, Dream Chaser qui est actuellement disponible. Le nouveau Rodney Atkins également avec True South. Kip Moore, nouvel album à proposer aujourd'hui. Alana Springsteen également. On est gâtés pour cette fin de semaine sur ces albums disponibles sur les plateformes et en physique.
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0: On va prendre le temps de parler d'économie, d'encourager l'économie locale. 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

avec la fin de semaine qui est bien enclenchée. Et notre prochain rendez-vous de notre côté, ce sera demain. On va dîner ensemble, puis passer l'après-midi ensemble. Donc, ne manquez pas ça. Je vous rappelle, entrevue avec Chloé Leclerc pour demain. Entre-temps, Sylvain Caron vous souhaite une belle soirée. Bon match de hockey ce soir, puis à demain. 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
1: Bonsoir, ici Benjamin Aubert. Voici vos actualités. Kevin DeBlois a été reconnu coupable ce matin du meurtre au deuxième degré de son ex-conjointe Karine Bélanger, ainsi que d'outrage à un cadavre et d'incendie criminel. Le verdict a été rendu au palais de justice de Saint-Joseph-de-Beauce après environ 24 heures de délibération du jury. Kevin DeBlois est automatiquement condamné à la prison à perpétuité. Le tribunal devra maintenant déterminer la période d'inadmissibilité à une libération conditionnelle. Le député caquiste de Beauce-Nord, Luc Provençal, ne sollicitera pas de nouveau mandat aux élections de l'automne prochain. Élu en 2018, l'ancien maire de Beauceville invoque notamment des raisons de santé et familiales pour expliquer sa décision. Luc Provençal affirme être fier du travail accompli au cours de ses deux mandats, notamment en matière d'infrastructures municipales et de création de places en garderie. Et la municipalité de Frampton a inauguré hier l'agrandissement et la modernisation de la bibliothèque Mélanie Jacques. Les nouveaux espaces permettront la tenue d'activités éducatives, culturelles et intergénérationnelles dans un environnement plus moderne et fonctionnel. Voilà, c'est ce qui complète. 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

On est le vendredi 29 mai 2026. On démarre la fin de semaine ensemble, bien branchés à votre radio en Beauce. Je m'appelle Mathieu Guimond. C'est un plaisir de vous accompagner. Qu'est-ce qui se passe de bon pour vous autres en fin de semaine? Je suis curieux de savoir qu'est-ce qui va vous occuper. Ben, on a des propositions d'activités à venir dans la région à faire pour vous ce soir. On a également un petit coup d'œil à l'actualité, ce qui retient l'attention dans la région. Et aussi, ça, c'est le fun, ça. Des beaux gros rabais comme vous les aimez. Ouais, il va vous rester pas mal plus d'argent dans vos poches grâce à ce que j'ai à vous proposer. C'est une offre personnalisée. J'ai du pouvoir dans ce compagnie-là, moi. J'ai quelque chose à vous proposer. Je vous donne les détails un peu plus tard ce soir. C'est le fun également de vous savoir à l'écoute. 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Vous autres, qu'est-ce qui vous occupe en fin de semaine dans la région de la Beauce, les environs? Faites-nous donc signe via nos réseaux sociaux, notre site web, vous pouvez nous appeler, nous texter. Qu'est-ce qui se passe de bon pour vous autres en ce vendredi soir?

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